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0: à toutes et à tous. Merci de rejoindre Place des Mairies sur Radio Dragon. J'ai l'honneur, le plaisir de recevoir Pierre Suzarini. Bonjour, monsieur Suzarini.
1: Bonjour.
0: On vous a, ces dernières années, souvent entendu dans Place des Mairies, mais c'était en tant que maire de la commune de Mins, voire aussi de vice-président à la culture, à l'intercommunalité. Aujourd'hui, c'est en tant que maire de Cornillon en Trièves, que j'ai le plaisir de vous recevoir. Merci d'avoir accepté l'invitation.
1: Merci de m'avoir invité.
0: Cornillon en Trièves, pour ceux qui en douteraient. Une petite photographie de ce village, si vous voulez bien. C'est combien d'habitants, à peu près ?
1: Donc, mais du coup, Cornillon-Trièves, qui est une commune voisine de Mins, c'est 173 habitants le jour des élections. La particularité de cette commune, c'est qu'il n'y a pas de centre-bourg. C'est une commune qui est constituée de plusieurs hameaux, mais il n'y a pas de lieu centre. Donc ça entraîne des réflexions, peut-être des projets pour faire du lien entre tous les habitants.
0: Il y a bien les murs avec au fronton un drapeau et inscrit mairie.
1: Il y a effectivement un bâtiment qui est une ancienne école qui est la mairie, qui est à Grand Auriol, mais on a le même type de bâtiment à Villars-Julien, aussi une ancienne école qui aujourd'hui est devenue des logements. Ça aurait pu être l'inverse à la limite. Là, je n'ai pas l'histoire des choses, mais il n'y a pas de place de village en tant que telle avec une mairie centrale, une place centrale de toute la commune.
0: Historiquement, c'est le village qui s'est construit un petit peu différemment autour de hameaux, au départ agricole, évidemment.
1: Oui, donc historiquement, je ne saurais pas vous dire comment s'est construite cette commune. Il est vrai qu'à première vue, cela pourrait être un petit peu bizarre, puisqu'entre Villars-Julien et les autres hameaux, il y a quand même le col de Cornillon, donc il y a une barrière géographique. Et pourtant, ça n'a pas empêché de réunir ces hameaux au sein de la même commune. Donc je n'ai pas du tout cette histoire-là.
0: Donc il y avait une école... C'est devenu la mairie.
1: Oui.
0: Il y avait une église.
1: Il n'y a pas d'église.
0: Pas d'église, pas de temple.
1: Pas d'église, pas de temple. Il y a une chapelle qui est au château de Cornillon, donc sur le haut de la commune, qui en fait au départ était vraiment rattachée au domaine, du château et de ses dépendances. Oui. Donc on a une chapelle héritée de cette histoire-là.
0: Grande demeure, hein, dans l'histoire, en tout cas dans l'habitat, la construction du village de Cornillon.
1: Oui, que ce soit donc ce qu'on appelle pompeusement le château, qui est une grosse maison et ses dépendances, c'est des très grandes demeures. Et puis il y a effectivement beaucoup d'anciennes fermes, puisqu'on a perdu beaucoup d'agriculteurs, hein, comme de partout, beaucoup d'anciennes fermes qui sont des très grands bâtiments.
0: La démographie, elle va comment ? C'est une pyramide des âges qui est vieillissante, ça se renouvelle, ça va augmentant ou se resserrant ?
1: Non, ça a augmenté, j'allais dire, au fin du XXe siècle, comme de partout dans le Trièves, et depuis, ça stagne, donc on a une pyramide vieillissante avec très peu de nouveaux installés, même si on a quand même des nouveaux arrivants, et tant mieux, hein, c'est important, mais du coup, c'est aussi une réflexion qu'il faut que l'on ait en termes de politique publique pour savoir comment on peut accueillir des nouvelles familles. Et que voilà, il y a 25 ans, il y avait une volonté de créer un lotissement à l'époque qui a fait affluer une dizaine de familles. Depuis, il n'y a pas eu d'autres opérations de ce type-là, mais ça fait partie vraiment des réflexions qu'il faut engager. Notamment, comme vous l'avez dit, on a des très grands bâtiments privés, mais comment travailler là-dessus, quoi.
0: Ouais, c'est un village hors norme, finalement. C'est cette organisation de villages éclatés en hameaux, est-ce que ça pose des difficultés dans la vie, dans le quotidien ? Est-ce qu'il y a un sentiment d'appartenance à une commune au sein des citoyens, citoyennes ?
1: Les gens quand même manifestent le fait d'habiter à Cornillon, mais il est vrai que faire du lien entre tous est compliqué. À l'époque, il y a 100 ans ou 150 ans, il y avait des chemins qui étaient parcourus, qui traversaient les hameaux, ne serait-ce que pour venir à Mainz ou autre. Depuis que les routes départementales ont été établies, il y a plus de liaison directe inter-hameaux, mis à part des chemins et des sentiers, mais qui ne sont du coup plus empruntés par tout le monde aujourd'hui. Donc la mobilité intra-communale est aussi une piste de réflexion.
0: Il n'y a pas de commerce sur Cornillon?
1: Non, il n'y a pas de commerce en tant que tel. On a des sièges agricoles qui font de la vente à la ferme, et on a énormément quand même d'activités économiques et artisanales, donc avec quelques-unes qui vendent sur place.
0: Oui. On peut pas ne pas mentionner le domaine des Hautes-Glaces, évidemment,
1: qui est un fleuron, qui est vraiment une vitrine pour la commune et pour tout le Trièves, avec un produit merveilleux, et qui effectivement attire du monde dans ses locaux. Donc ça, c'est important. Si on fait le tour, il y a 3-4 ans de ça, on avait organisé un petit marché des producteurs de la commune, et je n'ai plus le chiffre exact, mais on avait de l'ordre de 40 à 45 personnes qui étaient présentes, que ce soit
0: sur ce marché.
1: Il y a une forte activité, qu'elle soit alimentaire, en ferme, en viande, en fromage, en boisson. Au-delà du whisky, on a une cave, on a un caviste, on a aussi un brasseur, des produits qu'on trouve sur les marchés de Mainz qui sont fabriqués à Cornillon, etc. Bon, plus des artisans, des petits artisans, on a une activité certaine quand même.
0: Bien sûr, et sans sombrer dans la nostalgie, c'est vrai qu'il y a eu aussi les célèbres eaux minérales du petit Auriol.
1: C'est les eaux, le secteur. C'est entre le Grand Auriol et le petit Auriol. Donc effectivement, ça a fait la réputation de Cornillon, on en parle toujours. Mais aujourd'hui, c'est justement le brasseur qui a repris ce lieu pour faire sa bière.
0: Un village donc éclaté, parce que c'est finalement une grande superficie, entre des hameaux qui sont assez éloignés les uns des autres. C'est pas sans problème, je pense, au déneigement. C'est quelque chose qui est fait au niveau local de la commune, le déneigement?
1: Jusqu'à maintenant, le déneigement était fait par convention par un agriculteur local. C'est justement un sujet là sur la table, parce que l'agriculteur qui le faisait jusqu'à ce mois, qui était sous convention jusqu'à ce mois de juillet, ne souhaite pas poursuivre pour différentes raisons. Donc effectivement, il va falloir qu'on trouve une solution d'ici l'hiver prochain.
0: D'accord, travailler sur quel modèle, avec qui, pour assurer le déneigement.
1: Sachant que pour les petites communes, parce que nous avons un employé communal à mi-temps, avec un deuxième mi-temps à la commune de Lavare, et c'est lui qui déneige pour la commune de Lavare. Mais de fait, il peut pas déneiger deux communes en même temps. Donc il faut qu'on trouve une solution autre.
0: Et qu'est-ce qui donne l'envie, sortant du rôle de maire de la plus grande commune du Trièves, Mainz, de se présenter, de devenir maire de la petite commune atypique,
1: éclatée
0: de Cornillon?
1: C'était pas écrit. Moi, j'avais toujours dit, quand je m'étais présenté à Mainz, que je ne ferais qu'un seul mandat, un seul et unique mandat. Donc, je suis toujours resté sur cette orientation-là. Et puis, à Cornillon, il y a une équipe de personnes complètement nouvelles qui se constituaient, avec l'envie de réfléchir à l'avenir de cette commune-là. C'est 11 conseillers au total, donc c'était 10 personnes. Il y avait plus de personnes, c'est un collectif, mais 10 personnes qui voulaient bien y aller, mais aucune n'avait d'expérience d'élu, quel qu'il soit. Donc du coup, ils m'ont fortement sollicité, dans la mesure où je partageais bien sûr leurs projets, leurs envies, pour que je les accompagne, pour défricher un petit peu le terrain et les guider dans les méandres des collectivités publiques. Okay. Donc ça a démarré comme ça.
0: Une seule liste, Pierre Suzarini, sur la commune de Cornillon, aux élections de mars, une liste qui se présentait avec des couleurs politiques ou apolitique, sans rattachement aucun.
1: Ah bah c'est le grand jeu. De toute façon, toutes les petites communes se présentent en général apolitiques, sans étiquette, même si on connaît l'orientation des individus qui les composent. Mais oui, officiellement, ouais, c'est apolitique.
0: Ah oui.
1: Et c'est pas l'intérêt, de toute façon, d'avoir un militantisme politique fort sur une toute petite commune comme celle-là. Faut vraiment être là dans l'intérêt de la commune et au plus près des habitants de la commune.
0: Donc, vous assumez la diversité du nouveau conseil municipal de Cornillon. Obligation de parité, ça s'est tenu sans difficulté?
1: Si, on n'avait pas assez d'hommes.
0: Ah oui, alors là, ça peut laisser rêveur. À Cornillon, il y avait beaucoup de dames qui se présentaient.
1: Mais au moment de constituer la liste, on était en déficit.
0: Et parité oblige, il fallait trouver des messieurs. Ça, ouais. C'est vraiment.
1: Ouais. Non, nous y sommes arrivés. Hein, c'était un bon souci, si j'ose dire.
0: Un travail d'équipe, vous avez des conseillers sur lesquels vous pouvez vous appuyer. Il y a une volonté, comme vous l'aviez souhaité à Mince, d'avoir un collectif qui assume différentes tâches. C'est le cas?
1: Oui, tout à fait. Ça, c'est mon ADN, donc ça fait partie des incontournables. Effectivement, donc j'ai 3 adjoints, 2 adjointes et 1 adjoint, et au-delà, j'ai des conseillers délégués. Donc, différentes raisons, au départ, l'idée, c'était que tout le monde ait une délégation pour différentes raisons personnelles ou professionnelles. Il y a 2-3 conseillers qui n'ont pas pris de délégation en tant que tel, officiellement, mais qui participent à leur niveau aux travaux. Donc ça fait quand même plus des 2/3 qu'ont des délégations. Ouais.
0: Et la liste a été bien élue, j'entends, au niveau de la participation, parce qu'on a beaucoup entendu dire que ce changement de mode de scrutin, où surtout quand il n'y a qu'une liste, eh bien l'intérêt du panachage peut inviter à venir voter pour insister sur la présence de certains et écarter d'autres. La fin du panachage a peut-être contribué à une moindre participation. Qu'est-ce que ça a donné sur...
1: Oui, tout à fait. Alors, c'est vrai que le résultat officiel donne 100% des voix sur la liste, puisqu'il n'y a qu'une liste. Mais bien au-delà, bien sûr, qu'il y a eu de l'abstention, il y a eu du vote blanc et nul de façon importante.
0: D'accord.
1: Et ça, il faut vraiment en tenir compte. Bon, je pense que c'était lié aussi au fait qu'il y avait un dossier un peu compliqué sur la commune de Cornillon qui entraînait un peu un clivage dans la commune sur des positionnements opposés.
0: Oui.
1: Et que...
0: si vous voulez, soit on peut entrer dans le vif des questions sur Cornillon par ce dossier en question, ou la carte blanche, si vous estimez.
1: Il n'y a pas de tabou, hein, donc c'est la société père qui doit partir demain, parce qu'ils n'ont plus assez de place, parce que le terrain est instable, donc il faut qu'ils trouvent des locaux ailleurs, et ils sont en recherche de terrain depuis très très très longtemps, parce que quand j'ai été élu maire demain, ça a été une des premières visites au maire pour déjà trouver des terrains, donc en 2020, donc et ils avaient un projet, ils ont un projet de construction à l'Homme du Lac, au carrefour de l'Homme du Lac, donc le carrefour Saint-Jean-d'Airan, qui pose différents soucis. En termes paysagers, en termes de préservation de la ressource en eau, en termes de préservation de la terre agricole, parce qu'on est sur de la très bonne terre agricole, alors qu'ils n'ont pas du tout le statut d'agriculteur. Donc ça a effectivement entraîné des clivages au sein de la commune.
0: Parce que ce n'est pas tranché aujourd'hui.
1: Alors, aujourd'hui, il y a eu un permis de construire qui avait été déposé, et avec une demande de pièces complémentaires, ils n'ont pas fourni les pièces complémentaires. Donc, de fait, il n'y a plus de permis de construire à ce jour. Mais est-ce qu'il va y avoir une suite? Là, pour le moment, je ne sais pas, quoi.
0: Comment vous estimez pouvoir, sans réconcilier, mais au moins faire adhérer une grande partie de la population à la décision qui sera prise? Vous avez une idée sur la question? Comment faire?
1: La première chose qui doit être entendue, puisqu'effectivement le nouveau conseil n'est pas favorable à cette installation-là, à cet endroit-là, pour plein de raisons, dont celles que j'ai évoquées il y a 2 minutes, ce qui veut dire que nous ne sommes absolument pas contre Parce que bien évidemment, il faut bien que les agriculteurs puissent ensiler, puissent trouver tous leurs produits nécessaires quelque part. Nous ne sommes pas favorables à ce lieu-là. Donc la première chose, c'est de réfléchir à un autre lieu, sur la commune ou ailleurs. La communauté de communes avait aussi été interpellée en son temps et n'avait pas trop bougé à l'époque. Donc je pense qu'il faut renouer aussi le dialogue à ce niveau-là. Et le deuxième axe, c'est appliquer le droit. C'est-à-dire que pour construire sur des terres agricoles, il faut avoir un statut d'agriculteur et que ce soit en continuité de son activité. Or là, c'est une holding financière qui dépose un permis et à nos yeux, ça n'a pas lieu d'être à cet endroit-là. Pour rappel, sur Mince, ils sont sur une zone d'activité économique. Ils sont pas sur une terre agricole.
0: D'accord. Et sur au carrefour, il y a pas de zone d'activité économique sur Cornillon. Non.
1: Non.
0: D'accord.
1: Il y en a une toute petite qui à l'époque qui est l'ancienne usine de ravioles, comme on dit toujours, et qui faisait restaurant. Donc lorsqu'il y avait un poste, c'était zoné comme zone d'activité. Depuis que les postes sont tombés, la commune est en RNU, règlement national d'urbanisme, et donc il n'y a plus de zonage. Donc il n'y a pas de zone, non.
0: Oui, et ceux qui sont favorables à cette installation, c'est l'intérêt économique qui prime, c'est le sentiment que ça va apporter, bien sûr, de la taxe sur, mais bon, à l'intercommunalité et un peu au village.
1: Ceux qui sont favorables, c'est effectivement le monde agricole qui a nécessité de cette installation-là. Et je dis bien, je l'entends et je le comprends. Par contre, ça ne rapporte rien, puisque toutes les taxes ex-taxes professionnelles sont collectées par la communauté de communes et pas par la commune, donc ça rapporte rien à la commune. Et même en termes d'emploi, ça va pas rapporter d'emploi direct à la commune non plus. Donc non, il n'y a pas un intérêt notoire pour la commune à ce que soit cet endroit-là. Après, peut-être que ça peut être ailleurs sur la commune aussi, mais l'idée, c'est vraiment de reprendre ce dossier, de le retravailler différemment et pas voilà, et en respectant un minimum de choses, quoi.
0: C'est très clair. On a évoqué la question de l'eau. On avait commencé avec la neige. Ça nous rafraîchissait. Là, il a fait chaud, très chaud en Trièves, comme partout en France et en Europe. Même au-delà. Et maintenant, on se rend compte qu'il fait très sec. Et la commune de Cornillon-en-Trièves, vis-à-vis de l'eau, elle a des ressources, elle est déjà à envisager des restrictions pour les semaines à venir où on voit l'été plutôt sereinement.
1: Alors non, pas sereinement, vu les chaleurs qu'il fait. Nous en sommes à la troisième vague de canicule déjà, je sais plus. Et on n'a pas encore au 15 août, donc potentiellement peut-être d'autres. Jusqu'à aujourd'hui, les réserves sur Cornillon tiennent, mais l'avenir, on ne sait pas. Ça c'est certain, quoi.
0: Donc, comment fonctionne l'eau sur Cornillon? C'est une régie municipale?
1: Oui. Alors il y a deux choses. Il y a deux réseaux d'eau. On a un petit réseau sur des hameaux qui est en régie municipale directe, et puis le plus gros réseau qui sert les plus gros hameaux est en syndicat avec Saint-Jean-d'Héran, parce qu'on alimente aussi la commune de Saint-Jean-d'Héran par le biais de ce réseau-là. Donc voilà, Saint-Jean-d'Héran a de l'eau d'un côté par Cornillon et de l'autre par Châtel. Cette partie-là de Cornillon est gérée en syndicat conjointement avec Saint-Jean-d'Héran.
0: Oui. Et on parlait de la topographie. Villars-Julien est un hameau de Cornillon. Les passerelles sont
1: sur la Var.
0: Elles sont sur la Var, les passerelles. D'accord.
1: C'est Villarnet à la Var.
0: D'accord. Oui,
1: Villarnet. Je n'ai pas la grosse gestion, la grosse influence de l'été à gérer.
0: D'accord. Oui. Encore qu'ils sont encouragés plutôt à aller se garer de l'autre côté,
1: mais
0: c'est une autre affaire. Sur cette question de l'eau, est-ce que ça a déjà été décidé sous le mandat précédent? Est-ce que c'est quelque chose qui va être mis à l'étude l'avenir, à savoir, puisque aujourd'hui les communes sont libres de rejoindre une gestion par l'intercommunalité ou de garder leur propre gestion de l'eau? Quid sur...
1: Il y avait eu un sondage de fait au niveau de la communauté de communes pour savoir quelles étaient les communes qui souhaitaient transférer l'eau et l'assainissement aussi. La majorité des communes, visiblement, ne souhaitent pas transférer leurs compétences eau, sauf quelques-unes qui avaient manifesté un certain intérêt. Après, la raison fait qu'une commune isolée à l'autre bout du territoire Trièves peut difficilement être accordée au réseau intercommunal, parce que ça pose des problèmes énormes de gestion, de coûts, etc. Donc globalement, là, on est plutôt parti pour garder la gestion de notre eau pour le moment. Après, si la question se repose au niveau intercommunal, on réfléchira pour avoir un positionnement.
0: Ouais, vous pensez que ça peut encore rebasculer
1: Je pense que petit à petit, on va quand même aller sur des gestions intercommunales. Mais ça n'engage que moi. Je trouve que une communauté de communes, c'est un très bon échelon pour avoir l'ingénierie nécessaire qu'on n'a pas dans les petites communes et pour avoir un levier financier plus important pour les travaux. Ouais. Après, l'intérêt communal, c'est d'avoir l'expertise de terrain, la connaissance de terrain et la réactivité en cas de problème.
0: Il y a encore des fontainiers, un fontainier sur en tant que tel sur.
1: C'est mon mi-temps d'employé technique qui fait tout.
0: Mon mi-temps d'employé technique, donc j'ai pas posé la question, vous me donnez la réponse. Il y a un mi-temps.
1: Voilà, et un mi-temps de secrétariat, un peu légèrement plus qu'un mi-temps de secrétariat.
0: Oui, donc à l'arrivée, vous allez peut-être avoir plus de travail qu'à Mince, Pierre Suzarini. On dit toujours les petites communes, il n'y a pas beaucoup d'habitants, ça va être tranquille, mais à l'arrivée, il faut gérer les mêmes problèmes, les mêmes questions.
1: Il y a des vrais sujets, oui, tout à fait. C'est vrai que la gestion au quotidien est beaucoup moins importante qu'à Mince, bien évidemment, mais il n'empêche que si on réfléchit en mode projet pour l'avenir, il y a quand même un travail de fond qui va devoir être effectué. Les élus vont être fortement mis à contribution, la population aussi, parce qu'il y a un certain nombre de choses sur lesquelles nous allons échanger. Mais on verra comment peut la secrétaire et l'employé arrivent aussi à pallier à nos demandes. Et ça sera peut-être un sujet que la ressource RH, à un moment ou à un autre.
0: L'assainissement sur Cornillon, c'est fait, c'est comment ?
1: L'assainissement, principalement un assainissement collectif, avec une station d'épuration sur Villars-Julien et une station d'épuration en dessous de Grand Auriol, donc qui draine la grande majorité de la commune. Et après, au-delà, Petit Auriol et plus loin, en direction de la route de Clèle, c'est de l'assainissement individuel.
0: D'accord. Sur l'activité agricole, vous avez évoqué les cessions d'activité, le moins d'exploitation. Ça représente aujourd'hui combien d'exploitants, une surface agricole qui reste importante, je pense, quand même, sur le territoire de la commune.
1: Oui, alors je pourrais pas vous donner des chiffres comme ça, mais c'est comme ça suit la tendance générale, c'est-à-dire qu'on a nettement moins d'exploitants. On en a, voilà, il en reste 3 ou 4 vrais exploitants, j'allais dire.
0: Par exemple, sur des communes comme Mince, finalement, il y a peut-être un renouveau en termes du nombre d'exploitants, parce que des toutes petites exploitations, que ce soit de petits producteurs sur des produits pointus ou simplement du maraîchage, qui demandent.
1: Mais du coup, donc je parlais effectivement d'exploitations plus importantes, d'accord, plus conséquentes. Il y a moins d'exploitants, par contre, il y a toujours autant de terres exploitées. Ça diminue pas, tout simplement, parce qu'il y a des regroupements et des agrandissements de ces exploitations-là. Et par contre, on a une forte demande de petites exploitations, de nouvelles installations, et qui peinent à trouver des terres, effectivement.
0: Oui. Et qui sont installés déjà, ou moi, je veux dire, pour ce qui est des personnes porteuses ou des familles.
1: Très peu, une ou deux petites installations. Mais là, j'ai vraiment plusieurs demandes d'accompagnement pour des installations. Donc effectivement, on a aussi beaucoup d'exploitations hors commune qui viennent exploiter sur les terres de la commune. Enfin, voilà, je pense qu'il y a aussi une réflexion à avoir pour que tout le monde trouve un petit peu sa place.
0: Et en termes de voirie, Pierre Suzarini, sur Cornillon, il y a des choses qu'il va falloir réaliser, ou aujourd'hui on circule en sécurité de manière correcte sur les différents hameaux, puisque rappelons-le, il n'y a pas de cœur de village, il n'y a pas de centre-bourg sur Cornillon, c'est sa particularité.
1: Ben, disons que la route principale qui traverse les hameaux est départementale, donc c'est eux qui la gèrent en termes d'entretien et de déneigement.
0: Ah oui, même la traversée même des hameaux.
1: Oui.
0: Ah
1: oui. Après, on a effectivement un bon kilométrage de petites routes adjacentes, perpendiculaires, qu'il nous faut gérer. Globalement, il y a quand même eu de l'entretien qui a été effectué. Donc globalement, on va dire c'est acceptable. Bon, il y a bien sûr toujours quelques nids de poule quelque part qu'il va falloir boucher, mais la voirie en tant que telle, pour moi, n'est pas une priorité. C'est vraiment un entretien qu'il faut continuer au quotidien. Par contre, il y a une vraie réflexion sur les mobilités, comme je disais tout à l'heure, et à réfléchir à comment sortir aussi du tout voiture, et peut-être du coup à réfléchir à des aménagements pour qu'il y ait d'autres moyens de déplacement que la voiture individuelle.
0: D'accord.
1: Mais donc c'est plus du plus long terme, ça, pour le coup.
0: Ouais. Mais les terrains sont stables, les chemins, les routes existantes tiennent.
1: Mieux que les communes voisines, même si on est aussi en zone de glissement. Mais pour le coup, c'est plus stable que nos voisins, pour le moment.
0: S'il y a envie de redynamiser, ou peut-être pas, peut-être se dire 170 habitants, c'est une bonne taille, la vie s'organise de manière assez harmonieuse, tranquille, et il n'y a peut-être pas la nécessité d'attirer des populations, il n'y a pas d'école à maintenir et à faire vivre. Est-ce que il y a un objectif de rendre plus accueillant, de voir grossir cette population, ou c'est pas à l'ordre du jour?
1: Ben, plusieurs choses. Il y a d'abord l'existant, et oui, je pense qu'il y a un gros travail de lien à faire entre les habitants des différents hameaux, à réfléchir. Bon, il existe quelques manifestations communales qu'il faut faire perdurer ou légèrement modifier, parce qu'avec le temps, les évolutions.
0: De lien, c'est simplement pour se rencontrer.
1: Créer des lieux et des situations et des occasions de rencontre.
0: Oui.
1: Donc ça, c'est quand même un gros objectif. Et faire en sorte que les gens se connaissent, qu'il y a quand même quelques nouveaux arrivants depuis quelques années, et que tout le monde ne connaît pas tout le monde, parce que justement chacun est un petit peu dans son hameau. Donc là, pour nous, il y a un vrai enjeu, et on a commencé à y travailler. Là, on fait des cafés le dimanche matin du mois de juillet dans les différents hameaux pour faire sortir les gens et les discuter avec eux. Ça marche très très bien.
0: Oui, donc ça c'est une vraie réussite. Le café improvisé, hein, pas voilà, sur un.
1: On a donné une date, un lieu, et la commune. Offre café croissant, et les gens viennent et on discute, c'est l'occasion de discuter, et voilà, c'est une première accroche. Après, il y a un certain nombre de manifestations dans l'année, et on a aussi un comité des fêtes qui organise des choses, donc c'est vraiment être un vrai partenariat commune et comité des fêtes pour se soutenir mutuellement dans les animations. Donc ça, c'est pour tout l'aspect interne à la commune, j'allais dire. Et après, je pense qu'effectivement, on a besoin d'attirer de nouvelles populations, pas spécialement pour grossir, c'est pas l'objectif premier, mais pour renouveler les populations, et puis voilà, pour ramener un peu de la jeunesse, un peu des enfants dans la commune, parce que c'est quand même important aussi dans une vie sociale que toutes les générations soient présentes. Donc pour ça, ça veut dire qu'il faut qu'on travaille beaucoup sur l'habitat. Donc retravailler un document d'urbanisme, parce qu'on n'en a plus actuellement, pour peut-être redéfinir une ou deux zones constructibles. C'est travailler sur les logements communaux. On a une petite dizaine de logements communaux. Donc là, on lance un travail, une étude sur ces différents bâtiments. Là,
0: ces logements communaux, ce sont des logements de quelle dimension à peu près? Des deux pièces?
1: Il y a du T1, du T2, de façon importante. Il doit y en avoir un peu plus grand.
0: Ils sont anciens.
1: Pour certains, la moitié date des écoles. des logements des écoles. Et puis d'autres ont été rénovés il y a peut-être 10-15 ans par là. Mais voilà, on a besoin de refaire un peu un audit général d'un point de vue structurel, énergétique, beaucoup d'humidité. Voilà, donc on va se faire accompagner par le département.
0: C'est des logements qui sont gérés en direct par la municipalité?
1: Oui.
0: Ah oui.
1: Voilà. D'accord. Et on a deux logements gérés par un bailleur social aussi.
0: D'accord. Donc. 2 sur 10.
1: Non, en plus.
0: 2 en plus des 10.
1: Ouais.
0: Pour.
1: Donc voilà. Donc
0: c'est on a cette si petite population, c'est pas mal ça.
1: Voilà. Ouais. Non, mais c'est bien, c'est important.
0: Et l'envie d'en faire plus.
1: L'envie de faire en sorte qu'ils soient très accueillants, parce qu'on a quand même des vrais soucis énergétiques, d'humidité et autres. Donc je pense qu'il faut vraiment retravailler en profondeur pour les rendre accueillants. Et puis après, dans le cadre de l'élaboration d'un document d'urbanisme, c'est pouvoir cibler des lieux constructibles et puis travailler aussi avec les propriétaires privés qui ont des très grosses bâtisses pour peut-être arriver à ce qu'il y en ait un ou deux qui réfléchissent à partitionner son bâti pour faire un ou plusieurs logements.
0: Oui, c'est donc des choses qui sont envisageables dans les...
1: Techniquement, oui. Après, il faut que les gens adhèrent à l'idée, quoi.
0: Bien sûr. Bien sûr.
1: Donc c'est un travail de fond.
0: Les 10-12 logements sur la municipalité, communaux, ils s'adressent à des familles à revenus dits modestes, oui, essentiellement.
1: Oui, essentiellement, oui. Oui, oui, oui, complètement. Pour moi, ils auraient plus vocation à être un premier accueil sur le territoire dans l'attente d'aller ailleurs, mais on s'aperçoit qu'il y en a qui sont occupés.
0: Ça vous regarde la qualité pour l'instant du logement.
1: Ouais.
0: Ouais. Ouais. Donc il y a une volonté de restaurer, de les remettre à niveau et
1: tout à fait.
0: Transformer les passoires énergétiques en petites maisons bien isolées. Mmh. Ouais. Ce sont des logements dans des maisons individuelles ou ça se situe...
1: Non, c'est du logement groupé.
0: Logements groupés. D'accord.
1: C'est 3-4 logements sur des bâtis groupés.
0: Il y a une rotation au niveau de l'occupation de ces logements?
1: Moyennement.
0: Donc
1: les plus petits, mais qui sont les moins bien, notamment en termes d'humidité, là il y a un turnover. Par contre, on en a d'autres, non, où la population est installée reste.
0: Oui. On a évoqué les tensions autour de l'installation ou pas des bâtiments de pairs. Est-ce que c'est un village qui, comme pas mal de villages, dit-on, dans le Trièves, est traversé par des tensions entre habitants dits de plusieurs générations et nouveaux arrivants? Est-ce que il vous semble retrouver cette même configuration sur Cornillon-Trièves?
1: Alors l'impression personnelle que j'ai, c'est que c'est moins affiché que dans certaines communes, que notamment sur Mins, hein, où ça a été largement mis sur l'espace public ces derniers mois. C'est moins affiché en tant que tel, mais le dossier pair a quand même montré un clivage entre un monde plus installé sur la commune, plus agricole, plus installé sur la commune, et puis des néos depuis 10-15 ans.
0: Et j'imagine recoupant ce même clivage entre agriculture conventionnelle, versant FNSEA,
1: tout à fait.
0: Agriculture biologique, versant
1: tout à fait. Donc ça prend un peu d'autres étiquettes, mais on retrouve un peu les mêmes fondements, c'est sûr.
0: Oui. Et sur les activités pour tenter d'essayer de nouer des liens, est-ce qu'il y a une vie associative, des associations qui sont à même de faire des ponts entre ces différentes populations pour les rapprocher ou en tout cas les faire se rencontrer?
1: Il y a deux associations qui existent depuis très longtemps à Cornillon. C'est le comité des fêtes, comme je le disais tout à l'heure, et puis c'est les chasseurs, donc qui est quand même une population avec qui il faut que l'on travaille, parce que
0: Il y a une grosse ACA sur
1: la chasse. comme toutes les ACAs, c'est aussi des ACAs qui sont vieillissantes, avec un petit peu moins d'adhérents, etc. Mais il y a quand même une activité de chasse. Donc de travailler autour d'un repas commun et d'expliquer ce qu'est la chasse et comment elle se pratique, par rapport à des néos qui arrivent aussi avec leurs propres idées, je pense que il y a un certain travail à faire, par exemple.
0: Il y a de la chasse aussi qui vient de l'extérieur, des chasseurs qui achètent des bagues, qui achètent et qui viennent sur la commune, soit via l'ONF, soit pour qui contourneraient les LACA finalement.
1: Il y a des invités au niveau de LACA. Il y a des chasseurs qui font en sorte d'acheter des terres pour pouvoir venir chasser.
0: Ah oui.
1: Donc voilà, on sait qu'il faut faire face à ce type de problématique aussi.
0: D'accord. Et là, il y a des acquisitions possibles, parce que en matière de terres, les agriculteurs sur Cornillon sont propriétaires de leurs terres pour la plupart.
1: Pas tous. Alors je saurais pas dire quel pourcentage.
0: Parce qu'on sait qu'en France, il y a de moins en moins d'agriculteurs qui possèdent sa terre.
1: Il y a parfois
0: du mal à savoir qui la possède. Donc, c'est même chose qui rend difficile donc des installations pour des projets qui demandent pas beaucoup de terre, mais qui demandent quand même d'avoir de la terre.
1: Tout à fait.
0: Surtout pour s'inscrire. Et bon. Donc là, il y a matière à essayer de travailler ensemble. Sur ces activités qui seraient susceptibles de rapprocher les populations, il y a des clubs sportifs, il y a des clubs, des associations culturelles qui œuvrent sur.
1: Il y a peu d'associations ou pas d'associations autres sur Cornillon. La proximité de Mins fait que les gens viennent à Mins ou s'inscrivent dans les activités minçoises qui rayonnent sur tout le territoire. Ça c'est certain. On a la maison atelier qui essaye
0: qui est installée donc depuis 4-5 ans
1: ou même pas 3 ans et demi
0: 3 ans
1: à peu
0: et
1: près,
0: demi, ouais. 3 ans et demi.
1: Qui a différentes entrées dont une entrée d'activité de mise en lien des personnes. Donc voilà, mais avec on a une belle interaction entre le domaine des Hauts-de-Glace, la maison atelier, pour faire venir du monde, faire des lieux de croisement culturel, scientifique.
0: C'est le seul lieu, mis à part les Hauts-de-Glace, où on peut faire une dégustation, une visite. C'est le seul lieu où on peut boire et manger.
1: Lors d'événements. C'est pas un restaurant ouvert à l'année, mais lors d'événements où on peut effectivement se restaurer sur place. Mais c'est un lieu où on peut proposer tout type d'activité. C'est un lieu qui est mis à disposition de personnes qui sont porteurs de projets, de résidences d'artistes, diverses et variées.
0: Je reviens sur l'habitat, sur le logement. En matière d'occupation, est-ce qu'il y a des logements qui sont à l'abandon ou simplement vacants? Et puis, question attenante, quel est le niveau de présence de résidences secondaires qui occupait seulement, on va dire, d'avril à octobre.
1: Il y a effectivement des résidences secondaires sur la commune. Alors, on n'a pas fait le décompte exact, donc je saurais pas donner de chiffres, mais on a quand même une présence de résidences secondaires. Donc pareil, il y a aussi un travail avec ces résidences secondaires. Savoir si l'hiver il y avait potentiellement possibilité de faire des bails très temporaires, mais qui en même temps je trouve intéressant pour le bâti, parce que ça permet de faire vivre, de chauffer, d'aérer un bâti qui se dégrade sinon, quoi. Mais là c'est encore un travail de plus longue haleine.
0: D'accord. Et c'est vrai que sur l'habitat il y a aussi ce qu'on a coutume un peu facilement d'appeler c'est les néo-ruraux, qui poussent souvent sur un habitat léger, sur un habitat réversible. Alors ça va de la petite tiny house, comme on dit en anglais, la roulotte en passant par la yaourt, qui c'est pas toujours fait une bonne réputation dans les campagnes où les traditions sont assez critiques vis-à-vis de ces habitations. Il y a des terrains qui permettraient, qui Vous pourriez envisager une ouverture à ce type de...
1: Qu'il y ait des terrains qui le permettraient, oui. Après, le souci est plus réglementaire. Parce que aujourd'hui, un habitat léger, une tiny house, si c'est moins de 3 mois, c'est-à-dire si c'est très temporaire, il peut y avoir une dérogation possible. Au-delà, c'est considéré comme un hébergement de camping. Or, les hébergements de camping doivent être exclusivement dans les campings. D'accord. En termes d'urbanisme, ouais. On peut pas. Voilà.
0: Sauf donc, si on le fait dans son propre jardin, sur son propre terrain, et que là, on l'ouvre à la location vers d'autres habitants. Là, c'est une manière de rester dans la loi.
1: Le sujet, est très est très limite. À côté de ça, moi, je comprends très très bien qu'aujourd'hui, un couple qui veut s'installer, financièrement, c'est très compliqué. Donc, non seulement il y a une pression foncière qui fait qu'il y a peu de disponibilité sur le territoire, mais en plus, il y a des prix qui sont quand même élevés, notamment pour des jeunes couples qui souhaitent s'installer. Donc,
0: je pense que
1: c'est un modèle coûteux. D'habitat vers lequel on va aller de plus en plus dans les années à venir. Donc, il faut que le législateur s'adapte. Ça vient toujours après la législation, mais il faut que le législateur s'adapte. Je pense qu'on va y aller à un moment ou à un autre. Après, il faut effectivement quand même un petit peu encadrer les choses pour pas qu'il y ait tout et n'importe quoi de partout. Donc d'où l'intérêt d'avoir un cadre légal qui permette d'accueillir ce type d'habitat.
0: Oui. Et il y a des communes en Trièves qui ont travaillé là-dessus, qui peuvent être
1: non sans mal et qui le font à titre expérimental. D'accord. Donc le résultat de l'expérience sera vu de près par tout le monde.
0: Vous évoquiez, Pierre Suzarini, les mobilités. Est-ce qu'il y a beaucoup de résidents, d'habitants de Cornillon qui travaillent sur l'agglomération grenobloise et ses environs, qui font la route tous les jours? C'est difficile à évaluer.
1: Il y en a, ça c'est certain. C'est difficile à évaluer. Comme toute commune, on a un groupe WhatsApp de la commune, donc effectivement il y a des demandes de covoiturage qui marchent très très bien. D'accord. Donc c'est là qu'on voit qu'il y a quand même des pendulaires, c'est certain quoi. Mais au-delà de ces grands voyageurs, j'allais dire, moi j'aimerais vraiment qu'on arrive à avancer sur les mobilités de proximité. Je parlais intercommunal entre les hameaux tout à l'heure, mais également en lien avec Mince. On est à 4,5 km de Mince. Comment faire pour que les gens qui de toute façon viennent à Mince pour leurs courses, enfin pour tout ce qu'ils ont à faire, peut-être le fassent pas chacun avec leur voiture individuelle. Je pense qu'il y a peut-être une réflexion à travailler là, donc soit mobilité douce, soit navette. Enfin, je pense qu'il y a un champ d'action possible là.
0: Si vous voulez bien, on va parler de l'intercommunalité. Moi, j'ai juste une petite question là qui m'a trotté dans la tête. C'est quand on a dit c'est un village où il n'y a pas d'église. Il y a pourtant un carré, un cimetière.
1: Oui.
0: Ça veut dire que traditionnellement, on célébrait les messes de défunts, des funérailles sur une église voisine pour ensuite venir enterrer sur le village.
1: Alors, historiquement, antérieurement, je ne sais pas. Aujourd'hui, il y a des enterrements, aussi des mariages, à la chapelle de Cornillon.
0: D'accord. Ah oui, oui, oui.
1: Du coup, la chapelle est tombée dans le giron communal. Comme tous les lieux de culte, c'est un bâtiment communal.
0: C'est une chapelle ancienne, elle est postérieure à 1905, elle est communale.
1: Donc elle est communale, oui, elle est communale. Ouais. Et après, elle est gérée par le diocèse, mais voilà.
0: Bien sûr.
1: Donc, effectivement, il y a des enterrements qui peuvent avoir lieu, à la chapelle.
0: Donc, une fois tous les 3 mois, il y a aussi un prêtre qui vient proposer une messe.
1: Après, on est une commune protestante d'origine, donc il y a beaucoup de petits cimetières familiaux protestants.
0: Ah oui, cimetières familiaux. Ouais. D'accord. J'ignorais que c'était une possibilité.
1: Dans toutes les communes tendance protestante, il y en a. Hein.
0: Ah oui, d'accord. Oui, donc on les voit pas même. Hein. C'est souvent des petits carrés qui sont à l'abri des regards.
1: Il y a obligation qu'il y ait une enceinte fermée. En général, il y a des arbres. Enfin, on voit quand même des petits carrés.
0: D'accord. Bon, on ira se promener curieusement du côté de Cornillon.
1: Et d'autres communes. Ça existe ailleurs.
0: Ça existe ailleurs ouais. aussi, d'accord. Pierre Suzarini, vous avez siégé pendant 6 années à l'intercommunalité en tant que président à la culture, au patrimoine. Aujourd'hui, est-ce que vous siégez à l'intercommunalité ou est-ce que vous avez fléché, délégué la représentation à un de vos conseillers municipaux ?
1: Aujourd'hui, non, je suis conseiller communautaire.
0: D'accord.
1: C'était aussi un choix d'équipe dans un premier temps. Mm-hmm. Peut-être que les choses évolueront dans le temps. Voilà. Par contre, je ne suis pas dans l'exécutif. Je ne souhaitais pas retourner dans l'exécutif.
0: D'accord. Quel regard vous portez sur le visage qu'a aujourd'hui la communauté de communes par rapport à celui d'avant l'élection de mars dernier? On a changé de président pour l'intercommunalité.
1: On a changé de président. Ah. Le mandat dernier, tout le monde connaissait mes idées et je n'étais pas en accord avec l'exécutif majoritaire.
0: Présidé par Jérôme Fauconnier.
1: Mon poste de vice-président, c'était une ouverture de Jérôme Fauconnier au sens très large sur le panel politique. Donc j'étais dans ce cadre-là avec une ou deux autres personnes vice-présidentes aussi. C'était une bonne expérience. Je pense qu'avec le service culture, on a fait du très bon travail. On a fait avancer les choses. J'ai fait voter juste avant la fin de la mandature un projet culturel de territoire. C'est quand même une feuille de route pour le territoire qui donne un cadre. Et ça me paraissait important. C'était vraiment un objectif de mandat. Mais en même temps, lorsqu'on est dans l'exécutif, on doit aussi porter la voix de l'exécutif à l'extérieur. Et ça posait quand même quelques difficultés à ma conscience de temps en temps. Donc du coup, là, je ne souhaitais pas rentrer dans un exécutif dont je ne partage pas l'orientation. Je vais rester un conseiller communautaire d'opposition et garder ma liberté de parole en conseil communautaire.
0: Parce que ceux qui se sont intéressés aux enjeux du territoire Trièves en tant qu'intercommunalité savent qu'il y a eu un projet qui s'appelle Perspective 2026 qui visait à faire évoluer, voire à changer, à infléchir fortement le fonctionnement de cette intercommunalité. Les résultats aux élections n'ont pas permis de mener à bien ce projet, d'aller dans cette direction de ce qui avait été souhaité par les candidats qui rejoignaient Perspective 2026.
1: Oui, tout à fait. L'idée, c'était vraiment de réfléchir à une intercommunalité de projet et d'avoir des actions intercommunales, tant au niveau de l'aménagement du territoire, en travaillant avec un PLUI, avec un PLH, un plan pour le logement, pour l'habitat, de réfléchir tout simplement, globalement, à un projet de territoire. Le Trièves n'a pas de projet de territoire, donc c'était tous ces axes-là de mise en réflexion, de perspective d'avenir pour le territoire, alors qu'on était sur une communauté de communes de gestion de services très bien gérée par ailleurs. Je remets pas en cause, mais à mes yeux et à nos yeux, pas suffisant. Et puis on avait aussi tout un axe sur la participation citoyenne, sur l'ouverture des commissions, sur plus de réunions publiques, plus de partage avec les habitants. Donc c'était voilà ces gros axes qu'on défendait. Les résultats font que ce n'est pas passé majoritairement. Donc le choix des urnes, moi je respecte, mais du coup voilà, je préférais du coup ne pas participer à un exécutif qui se réancrait juste dans une gestion de service.
0: Et vous pensez que ces ambitions d'ouvrir la démocratie à plus de participation, plus de citoyenneté, des commissions ouvertes, ne trouvera pas d'écho de l'exécutif et de l'intercommunalité qui va gérer le Trièves pour les 6 ans à venir?
1: J'ai deux exemples en tête. Les 3 premiers conseils communautaires, j'ai posé à 3 reprises la question de savoir si on allait lancer une réflexion sur un projet de territoire. À chaque fois, on m'a répondu que c'était pas à l'ordre du jour. Voilà. Et deuxième exemple, dans toutes les communes du Trièvre, on a reçu un mail de la communauté de communes nous demandant d'élire un titulaire et un suppléant pour les commissions intercommunales. Donc, sous-entendu qu'elles sont complètement fermées à d'autres participations.
0: D'accord. Donc, pour l'instant, pas d'évolution. On peut que souhaiter que la bonne gestion perdure sans plus d'ambition. C'est votre point de vue?
1: Je le crains, ouais. Oui. Je le crains. Et malheureusement, le Trièvre, avant la fusion, avait trois intercommunalités, mais avait surtout le SAT, le syndicat d'aménagement triévois, qui était vraiment ce que j'appelle une cellule matière grise, en termes économiques, en termes culturels, qui a produit énormément de choses, qui nous a permis d'avoir le premier agenda 21, qui nous a permis d'avoir des aides très importantes, 2 millions de Ségolène Royal au ministère de la Transition à l'époque dans le cadre de TEPOS, parce que on avait matière à et on pouvait répondre. Aujourd'hui, à mes yeux, on est complètement appauvri en termes de réflexion et effectivement, on gère le quotidien. Même s'il est bien géré, pour moi, c'est pas suffisant.
0: Bon. Alors, on va nommer quand même le président de l'intercommunalité, hein, c'est monsieur Christian Roux, hein, qui siège de longue date à cette intercommunalité, hein, il était à l'environnement, il me semble, hein.
1: À la transition
0: écologique. Il a gardé cette attribution, oui.
1: Garder son attribution, ouais. Oui. Et notamment la gestion du CLTE, qui était le gros dossier.
0: Oui. Et c'est vrai que si je jette un petit coup d'œil dans le rétroviseur des dernières municipales, les cinq communes du Trièvre où il y avait une opposition, où il y avait deux listes avec des programmes qui étaient quand même des marqueurs, même s'ils ne le disaient pas, pour les uns, d'une participation citoyenne, des listes qui se construisaient au fil des rencontres avec les habitants, et puis en face des projets peut-être plus rassurants aux yeux de populations conservatrices, mais moins ambitieux en tout cas sur ces questions de participation, ces listes tournées vers la participation citoyenne ont toutes perdu.
1: Tout à fait.
0: Ouais. Ça témoigne de quoi? Du même recul, de la même, entre guillemets, droitisation des aspirations politiques citoyennes?
1: Je pense que de toute façon, on est quand même dans un mouvement international, national, de repli sur soi. Avec un discours sécuritaire, un discours de peur, un discours de difficultés financières qui font scléroser un petit peu tout le monde.
0: Mais la sécurité, c'est aussi du collectif. Ce qui est quand même étonnant, c'est que on veuille bien investir dans ce collectif sécuritaire, hein, et on y

0: que vous souhaitez vous continuer à travailler pour une alternative à l'organisation intercommunautaire.
1: Oui, oui, ben la poursuite de Trief Perspective 2026 va certainement un petit peu évoluer. L'idée étant, c'est que en tant qu'élu, on est quelques-uns quand même. Je suis pas tout seul. Hein, on est quelques-uns. On porte une réflexion qui émane des habitants et de ce groupe et de ce groupe qui laissera la continuité de Trief Perspective 2026. Qu'on ne soit pas là à titre individuel à défendre nos propres idées, mais qu'on soit vraiment là pour porter quelque chose de collectif. Donc du coup, de discuter avec les habitants derrière, bien sûr.
0: D'accord. Je reviens pour finir sur Cornillon. Au sein du village de Cornillon et au sein d'abord de l'équipe municipale, quelle place tient l'intercommunalité? Est-ce que, en tant que délégué, vous y portez la voix du conseil municipal après avoir exposé, consulté les choix qui se posent à vous? Ou est-ce que c'est des questions qui ne sont pas abordé dans le conseil et que vous portez seul avec vos convictions à l'intercommunalité?
1: Alors, c'est des questions qui peuvent être abordées au conseil, mais a posteriori. Pourquoi? Parce que nous recevons l'ordre du jour du conseil communautaire le jeudi, le mercredi au plus tôt, jusqu'à maintenant généralement le jeudi, pour un conseil communautaire qui a lieu le lundi. Donc c'est en fait très compliqué, voire impossible de réunir un conseil municipal en conséquence pour... Après, on a des moyens d'échange. Tous les conseillers reçoivent l'ordre du jour. S'il y a vraiment une question particulière qui nous interpelle, on a quand même moyen d'échanger en amont du lundi. Mais donc, du coup, c'est plus sur les retours qu'on prend plus le temps de discuter, effectivement.
0: Pierre Suzarini, est-ce que, là, dans les dernières minutes, il y a une chose sur laquelle je ne vous ai pas interrogé et qui serait importante à dire pour la commune de Cornillon dont vous êtes le nouveau maire?
1: Si ce n'est refaire un petit peu la synthèse, je crois qu'effectivement l'objet c'est d'avoir une équipe municipale qui est motivée, qui a envie de se projeter sur l'avenir et de réfléchir à l'avenir avec des axes de lien social, prendre soin les uns des autres dans la commune, de permettre aux gens de s'exprimer, de discuter, de partager des moments. Ce qui ne veut pas dire qu'il faut que tout le monde soit d'accord, loin de là, c'est pas le sujet, mais c'est pouvoir se connaître et échanger. Et effectivement avoir des réflexions sur les thèmes principaux que sont l'eau, la ressource en eau. On va reprendre le schéma directeur de l'eau qui commence à être obsolète, les captages. Sur l'habitat, on en a longuement parlé. Oui. Sur les mobilités, on en a longuement parlé. Et sur l'aménagement du territoire, puisqu'il y en a quand même un certain nombre de petits lieux publics, de placettes publiques. Donc réfléchir aussi à leur aménagement avec l'axe transition dans la tête, puisque globalement c'est des places qui sont imperméabilisées, donc il va falloir un petit peu leur redonner un peu de verdure, ça c'est certain, et en même temps réfléchir à un aménagement pour qu'elles soient un petit peu accueillantes.
0: Des lieux de convivialité. Ouais. Très bien. Voilà. Merci Pierre Suzarini.
1: Merci à vous.
0: 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Voilà. Au revoir à toutes et à tous. Au revoir Pierre Suzarini, et à bientôt.
1: Merci beaucoup, au revoir. Au revoir.

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2: Effectivement, des colonnes de fumée s'étendaient à travers la ville, ou résidentielle, une école et des entrepôts, c'est ce qu'on sait pour l'instant.
3: Et Kiev, Emmanuel, est également secoué par un nouveau scandale politique. Le procureur général Ruslan Kravchenko est soupçonné de corruption, a démissionné hier soir.
2: Oui, alors sa démission, elle fait suite à une perquisition qui a été menée dans ses bureaux par les agences anticorruption et les enquêteurs affirment avoir identifié un...
3: Emmanuel Chaz,
2: l'un de ses collaborateurs. Et dans sa lettre de démission, Ruslan Kravchenko a déclaré ne pas vouloir que sa fonction soit instrumentalisée à des fins politiques. Il rejette les accusations contre lui. L'été dernier, rappelez-vous, les Ukrainiens avaient manifesté en nombre suite à une tentative de musellement des agences de lutte contre la corruption qui aurait donné davantage de pouvoir à ce bureau du procureur. Ruslan Kravchenko est considéré comme un proche de la présidence. Il avait été nommé à ce poste par Volodymyr Zelensky.
3: Emmanuel Chaz, en direct de Kiev pour RFI.
4: Et plus rien n'est comme avant.
3: C'est ce qu'écrit ce matin le journal allemand Süddeutsche Zeitung dans un éditorial. Le pays est sous le choc après la victoire dimanche du parti d'extrême droite de l'AFD lors du scrutin régional de Saxe-Anhalt. Les journaux analysent, tentent de comprendre ce score historique. L'onde de choc, Nicolas Falaise, dépasse largement le niveau local.
5: Pour le politologue allemand Hans Stark, il ne fait aucun doute que le succès électoral de l'extrême droite fragilise tout le pays sur la scène européenne, même s'il ne s'agissait dimanche que d'une élection régionale.
6: Nous avons une Allemagne affaiblie à la fois parce qu'elle a cette très forte poussée de l'extrême droite. Elle est d'autant moins acceptable que l'Allemagne a l'histoire qui est la sienne. Et parce que aussi l'AFD fait partie des groupes les plus radicaux parmi les partis d'extrême droite en Europe. Tout ça fait un ensemble qui contribue à cet affaiblissement de l'Allemagne sur la scène internationale.
5: Un constat que nuance Patrick Moreau, spécialiste de politique allemande au CNRS. Selon lui, c'est toute l'Europe qui connaît la même évolution.
7: Du côté du reste de l'Europe, ma foi, ils ont beaucoup de mal à estimer que l'Allemagne est devenue plus faible parce qu'ils sont dans la même situation. En Italie, dans les pays nordiques, si vous regardez en Autriche, le FPE va arriver au pouvoir en Autriche, c'est certain. À la limite, c'est la même chose en France. Enfin, le Front National est à la porte du pouvoir. Donc, en définitive, non. L'Allemagne est comme les copains, elle est malade et elle a des problèmes avec l'extrême droite sous toutes ses formes.
5: Les deux spécialistes soulignent l'importance qu'auront les résultats des prochains scrutins régionaux en Allemagne.
3: Dans moins de deux semaines, en effet, deux autres Länder de l'Est organisent des élections, dont celui de Berlin et de Mecklembourg-Poméranie occidentale. Dans cette dernière, l'AFD est en tête dans les sondages. Le scrutin s'annonce plus serré à Berlin.
4: Les rebelles Houthis mènent des frappes en Arabie Saoudite.
3: Au moins 73 blessés civils dans le sud-ouest, selon Riyad. Parmi les sites visés, un aéroport, une base aérienne et des installations du géant pétrolier Aramco. Les rebelles yéménites alliés de l'Iran ont accusé lundi l'Arabie Saoudite d'avoir bombardé plusieurs régions du Yémen. Le pays a été entraîné ces derniers mois dans le conflit régional déclenché par les frappes israélo-américaines de février sur l'Iran.
4: Israël qui vise surtout le Liban ces derniers jours.
3: L'armée israélienne intensifie ses frappes depuis qu'elle a pris le contrôle la semaine dernière d'une crête dans le sud du pays. Une crête position stratégique du Hezbollah à Nabatieh. 13 personnes au moins, dont des femmes et des enfants, ont été tué hier dans des bombardements survenus dans ce district. Israël qui menace les Palestiniens d'une guerre totale. Les mots d'Israël Katz, ministre de la Défense, après l'attaque d'un Palestinien contre un colon israélien dans le nord de la Cisjordanie occupée. Cette attaque survient après des semaines marquées par une flambée de violence de ces colons contre la population palestinienne. Et ce contexte inquiète l'armée israélienne qui craint un embrasement alors qu'elle s'épuise déjà sur plusieurs fronts à Blajounaïdi.
4: C'est une situation
8: situation sécuritaire jugée inédite par les responsables militaires cités par le journal Haaretz. Le nombre de bataillons déployés en Cisjordanie doit atteindre 26 cette semaine. Un record, rappelle le quotidien israélien de gauche. En cause notamment la multiplication des nouvelles colonies et avant-postes dont plusieurs ont été créés sans infrastructure de sécurité suffisante. Certaines colonies ne disposent que d'une seule route d'accès. Certains axes traversent les villages palestiniens et pourraient être bloqués en cas d'attaque. Autre inquiétude, la montée des violences commises par les colons eux-mêmes. Des responsables militaires craignent désormais qu'une attaque faisant de nombreuses victimes palestiniennes ne déclenche une vague de représailles dans toute la Cisjordanie. Une source diplomatique à RFI reconnaissait la semaine dernière « Ces violences nous posent un problème en interne et en externe. » À quelques semaines d'élections majeures, certains hauts gradés dénoncent également un manque de coopération avec la police et des pressions politiques croissantes. Plusieurs responsables préviennent, les forces israéliennes déjà fortement mobilisées à Gaza et sur la frontière nord pourraient avoir de plus en plus de mal à protéger les nouvelles colonies.
3: Abla Jounaïdi. Et vous retrouvez aujourd'hui notre grand reportage du jour de Frédéric Misselin en Cisjordanie occupé sur l'explosion des violences subies par les Palestiniens. En ce mois de rentrée scolaire, de nombreux pays se penchent sur la question de l'intelligence artificielle dans l'enseignement.
9: L'UNESCO, l'Organisation des Nations Unies pour l'Éducation, la Science et la Culture, organise une rencontre aujourd'hui à son siège parisien. Plus de 25 ministres de l'Éducation, dont 10 Africains, vont réfléchir à encadrer cette technologie dans les salles de classe. Christina Okello a rencontré Shingai Manjengwa, l'experte chargée d'ouvrir les débats.
10: Cette Zimbabwéenne, passée par l'Afrique du Sud et les États-Unis, avant de s'installer au Canada, enseigne l'IA aussi bien aux élèves qu'aux décideurs politiques. Mais avant de placer ces outils entre les mains des jeunes, Shingai Manjengwa juge indispensable de les former.
11: L'intelligence artificielle peut halluciner. Elle peut donner des réponses erronées. Ce n'est pas votre ami, elle n'a pas de conscience. Ce sont des mathématiques. Ce qui m'inquiète vraiment, c'est qu'au moment où les dirigeants africains réfléchissent à l'avenir et aux bénéfices économiques de l'IA, nous devons investir dans la formation avant que ces outils ne soient placés entre les mains des jeunes.
10: L'intelligence artificielle pourrait pourtant offrir des solutions concrètes. Dans les classes africaines surchargées, elle permettrait notamment aux enseignants d'adapter plus facilement leurs cours aux différents niveaux, explique l'experte.
11: On peut avoir un enseignant face à 50 élèves. S'il avait accès à un outil d'intelligence artificielle pour l'aider à préparer ses cours, ses examens, ses exercices et des exemples à partager avec les élèves, cela pourrait véritablement renforcer ses capacités.
10: Mais l'accès aux modèles les plus performants peut coûter une vingtaine de dollars par mois et suppose une alimentation électrique et une connexion Internet fiable. Les ministres doivent adopter une déclaration commune dans la matière. Pour Shingai Manjengwa, le vrai test viendra ensuite transformer ses engagements en formation et en bourse pour les futurs spécialistes africains de l'IA.
9: Et ces débats sur l'IA dans l'éducation ont lieu aujourd'hui à Paris.
3: Et l'intelligence artificielle dont certains élèves sont un peu trop dépendants au Gabon, c'est notre dossier à écouter dans une demi-heure dans notre prochaine édition d'actualité africaine. Marion, après un été éprouvant, les pompiers français entament une grève.
9: Un préavis lancé par l'intersyndicale à partir de ce mardi. Et jusqu'au 20 octobre, les soldats du feu veulent attirer l'attention sur le manque de moyens et de recrutement, alors que les feux ont été particulièrement intenses cet été et qu'ils le seront de plus en plus en raison du changement climatique. Cassiopée et Echeverse.
12: 120 000 hectares partis en fumée, plus de 250 000 pompiers

0: le Mercury Prize avant d'être sacré 5 ou Rit Awards. Mais derrière le groove est la fête un récit, celui de 5 musiciens aux racines nigérianes et caribéennes qui racontent leur parcours et celui de la diaspora africaine au Royaume-Uni. Voilà Ezra Collective, des guerriers du jazz maniant les mots comme un bouquet de grenades, mais une fois explosées, elles font pousser des nénuphars comme ici.
1: D'Ezra Collectif qui sera aussi notre choix musical ce matin.
2: Et oui, on va écouter ça avec José Marinho en studio. Merci Marion Casanova à Paris. Il est 8h13, dans un peu plus de 5 minutes on va parler de la guerre en Ukraine et de la réponse européenne, bientôt 5 ans après le lancement de l'invasion russe à grande échelle. Cette réponse est-elle suffisante? Pas vraiment, nous dira notre invité Aurélien Duchesne, consultant en géopolitique et défense, enseignant, auteur du livre L'Europe et ses armées. D'abord le sport. Et on démarre, Pauline Guillot, avec du tennis, direction les États-Unis pour le dernier tournoi du Grand Chelem de l'année.
3: Avec la fin du rêve pour le Français Arthur Géa, dernier rescapé tricolore de cette US Open, du rêve au cauchemar même, hein, puisqu'il s'incline au terme d'un énorme combat de 5-7 et 5h13 face au Néerlandais Boris Van de Zandschulp, après avoir mené de 2-7 et avoir manqué la balle de match dans le troisième set.
2: Du foot à suivre, c'est le retour de la Ligue des Champions ce soir.
3: Et oui, c'est reparti pour un tour avec une première belle affiche. Ce soir, le Real Madrid qui s'attaque à l'Inter Milan. Un soir pour briller ou pour soigner ses statistiques, hein, comme on dit dans le langage des sportifs, qui, avec Kylian Mbappé, notamment meilleur buteur de la Champions League l'an passé, toujours en quête d'un trophée européen. Le capitaine de l'équipe de France est d'ailleurs déjà en campagne pour remporter le Ballon d'Or. Selon lui, il est en bonne voie pour le décrocher cette année. Écoutez.
4: Quand tu joues au Real, le meilleur club du monde, de manière naturelle, les gens t'associent à ce type de récompense. Alors oui, les gens parlent de moi naturellement pour être Ballon d'Or quand ils me croisent dans la rue. Pour moi, c'est positif. On verra. J'ai la sensation que c'est une bonne année pour l'obtenir. J'ai marqué l'histoire cet été lors de la compétition la plus importante. Mais il reste encore beaucoup de temps et chacun est libre de penser qui est le meilleur joueur du monde.
3: Et Kylian Mbappé qui va tenter de rester sur sa lancée du mondial, hein, tout comme certains de ses coéquipiers, Jude Bellingham avec l'Angleterre ou Marc Cucurella, champion du monde avec l'Espagne. De nombreux mondialistes devraient être sur les terrains européens cette semaine de Coupe d'Europe. C'est aussi le cas d'Erling Haaland avec Manchester City. Et justement, la gestion de ces joueurs internationaux est loin d'être simple, et en tout cas, c'est en tout cas ce qu'expliquait Enzo Maresca, l'entraîneur de Manchester City.
5: Ce n'est pas facile pour eux. Facile pour Erling, ce n'est pas facile pour la plupart des joueurs qui ont continué à jouer avec leur club et leur équipe nationale. Encore une fois, je pense qu'il est important, au moment où vous voyez ce genre de joueurs commencer à être fatigués, de leur donner du repos. Cela peut être un match de repos ou une semaine, cela dépend un peu du moment où nous nous trouvons. Mais je pense aussi que la priorité, de mon point de vue, c'est de permettre aux joueurs d'être en forme, d'être bien, d'être heureux. Au moment où vous voyez qu'ils sont fatigués, continuez à les faire jouer représente un risque qu'ils se blessent. Et nous avons besoin de 11 joueurs à 100%.
3: Les mots de Enzo Maresca que l'on retrouve donc face à Porto ce soir. À suivre également Lille, Betis, Séville ou encore Borussia Dortmund, Villarreal.
2: Et on espère donc que tout le monde va soigner ses statistiques. On termine avec du basket en Allemagne. Pauline, fin de la phase de poule de la Coupe du Monde.
3: Et les Françaises aussi, elles ont soigné leurs statistiques, hein, justement. Victoire de l'équipe de France face au Nigeria, 111 à 56. Les Françaises ont même terminé la première période avec le record du plus grand nombre de points marqués en première mi-temps dans leur histoire. Elles se qualifient pour les quarts de finale avec la Belgique et les États-Unis, trois nations qui étaient déjà dans le dernier carré lors des JO 2024 à Paris. Elles sont aussi rejointes par les Espagnols. Aujourd'hui et demain, place au barrage, Hongrie-Japon et Allemagne-Corée du Sud au programme du jour.
2: Merci Pauline Guillou.
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2: Et bonjour Nathanaël Vitran.
7: Bonjour Andréane.
2: Ils étaient quelques milliers à se rassembler à Berlin hier pour dénoncer la victoire écrasante de l'AFD en Sachsen-Anhalt. Pour la première fois depuis la Seconde Guerre mondiale, l'extrême droite pourrait gouverner une région. On a pas mal décortiqué cette victoire, hein, sur RFI. Nathanaël, ce matin, vous nous parlez précisément des raisons économiques qui poussent les électeurs vers l'extrême droite.
7: Oui, et en particulier ce double déclin dont se nourrit l'AFD. Le déclin industriel et le déclin démographique. démographique allemand. D'abord l'industrie, c'est depuis toujours le pilier de l'économie allemande. Dans l'automobile, la chimie, la sidérurgie, ces champions vendaient l'excellence allemande dans le monde entier. Et c'est ce pilier industriel qui, depuis 5 ou 6 ans, ne cesse de se fissurer. À commencer par l'automobile, d'après une étude du cabinet EY parue en février dernier, l'industrie automobile allemande a perdu plus de 140 000 emplois depuis 2019. Et depuis, les géants Volkswagen et Mercedes ont annoncé des plans d'économie drastiques et de probables nouvelles fermetures d'usines sur le sol allemand. Un séisme. Les raisons sont multiples. Le virage raté vers l'électrique, la concurrence chinoise, le coût de l'énergie accentué par les guerres en Ukraine et au Moyen-Orient, les droits de douane imposés par Donald Trump. L'industrie automobile est la plus durement touchée, c'est la plus symbolique, mais ce n'est pas l'exception, c'est la règle, c'est l'ensemble du modèle allemand qui aujourd'hui est en question.
2: Et il y a un lien donc avec le vote pour l'extrême droite.
7: Oui, 10% des électeurs de l'AFD sont sans emploi, c'est plus que chez n'importe quelle autre formation politique, mais c'est même 5 à 10 fois plus que dans les partis dits de gouvernement. Autrement dit, il y a une corrélation directe entre le chômage, qui est la conséquence de tout ce qu'on vient de décrire, et le score de l'extrême droite. Mais ça ne suffit pas à expliquer le résultat de dimanche en Sachsen-Anhalt. Pour ça, il faut aussi parler du deuxième déclin qui frappe l'Allemagne.
2: Le déclin démographique.
7: Exactement. La population allemande baisse d'année en année. Le phénomène n'est pas nouveau, mais il s'accentue. En 2025, le nombre de naissances a atteint son niveau le plus bas depuis la fin de la Seconde Guerre mondiale. Désormais, l'immigration ne parvient plus à compenser la baisse des naissances, à tel point que l'an dernier, le pays a perdu 100 000 habitants. Et ce phénomène touche particulièrement les régions de l'ex-Allemagne de l'Est, comme la Sachsen-Anhalt, des régions qui, au moment de la réunification il y a 35 ans, avaient déjà subi un exode massif, déjà subi des fermetures d'usines. Et aujourd'hui, ces régions sinistrées sont aussi celles qui attirent le moins les populations immigrées. Les Turcs, les Syriens, les Ukrainiens, les immigrés européens s'installent davantage dans les grandes villes de l'Ouest pour y trouver du travail. Les projections des démographes anticipent qu'à l'exception du Grand Berlin, les régions de l'ex-RDA pourraient perdre entre 6 et jusqu'à 25% de leur population d'ici 2045. Je ne sais pas si vous imaginez le déclassement que cela représente, un habitant sur 4 en moins d'ici 20 ans. Et c'est peut-être là tout le paradoxe de ce vote AFD. Les électeurs de Sachsen-Anhalt plébiscitent un parti qui a fait de la lutte contre l'immigration sa priorité, alors que l'urgence serait de redynamiser ces régions en attirant une nouvelle population. Mais ce serait là éluder la dimension identitaire, voire xénophobe, du vote pour l'extrême droite. Et là, on sort de l'économie, on passe dans le domaine de la sociologie.
2: Nathanaël Vitran pour aujourd'hui l'économie. RFI à Paris, il est 8h20. L'heure de notre grand invité international. Bonjour Aurélien Duchesne.
8: Bonjour.
2: Vous êtes consultant en géopolitique et défense, enseignant à l'Université catholique de Lyon, auteur du livre « L'Europe et ses armées ». C'est publié chez Erol. Merci beaucoup à vous d'être là ce matin. Aurélien Duchesne, on en parlait à l'instant. L'extrême droite vient de remporter une victoire historique en Allemagne, en Sachsen-Anhalt. Pour l'heure, on ne sait pas si l'AFD va gouverner cette région. Mais ce qu'on sait, en revanche, c'est qu'il s'agit d'un parti ouvertement russophile qui considère qu'il faut stopper l'aide à l'Ukraine, stopper les sanctions contre le gaz et le pétrole russe. Cela intervient en pleine montée de tension entre l'Allemagne et la Russie. Berlin qui accuse Moscou de mener une guerre hybride sur son sol. Hier, la Russie a fermé le consulat allemand à Saint-Pétersbourg, une mesure de réciprocité. Alors Aurélien Duchesne, ma question, cette montée en puissance de l'AFD dans ce contexte vient fragiliser aujourd'hui la défense allemande face à la Russie et plus largement la défense européenne?
8: Absolument. Quand vous regardez aujourd'hui le soutien qui est celui de l'Allemagne à l'Ukraine, c'est le plus grand soutien en Europe. Près de 30 milliards d'aides cumulées depuis 4 ans. Mais vous avez dans des pays comme l'Allemagne une petite musique qui monte, l'idée que tout ça va beaucoup trop loin, qu'on a assez donné pour l'Ukraine et qu'on nous entraîne vers la guerre. Alors que parallèlement, c'est la Russie qui, à travers des attaques hybrides, comme vous l'avez cité, cherche à escalader pour faire peur à l'opinion, dans l'idée que aider l'Ukraine, par exemple, à passer l'hiver, avec des milliers de victimes civiles qui pourraient arriver si on lâche l'Ukraine en termes de soutien face aux attaques russes, la Russie veut entretenir l'idée que ce sont les Occidentaux qui jouent avec le feu et qu'il faut arrêter de soutenir l'Ukraine, sinon il faudra s'attendre au pire.
2: Alors justement, ces tensions entre la Russie et l'Allemagne, je rappelle, pour la première fois, Berlin a accusé Moscou d'avoir voulu mener un attentat sur son sol, un drone explosif qui avait été retrouvé à l'aéroport de Leipzig. D'autres tentatives de déstabilisation, sabotage, d'où ce terme de guerre hybride. La Russie, elle, a accusé dimanche, par la voix du chef de la diplomatie, a accusé l'Allemagne de vouloir déclencher une véritable guerre, parce que là, c'est pas vraiment la guerre.
8: Ben, quand vous prenez ce que disent les Occidentaux, nous, nous disons, mais nous ne sommes pas en guerre contre la Russie, il n'y a pas aujourd'hui des soldats français ou britanniques qui combattent en Ukraine. Mais quand vous vous mettez du côté du pouvoir russe, je cite par exemple le porte-parole du Kremlin, Dmitri Peskov, qui dit à la population russe dans les médias, nous sommes de facto, donc de fait, en guerre contre l'OTAN. Vous avez des soldats ukrainiens qui disent qu'ils ont capturé des soldats russes, qui leur expliquent, on pensait qu'on allait combattre des soldats américains ou français parce que nos supérieurs nous ont dit ça. Et c'est ça le grand risque, c'est que nous, on ne veut pas aller trop loin dans l'aide à l'Ukraine, parce que nous, évidemment, on fait la part des choses. On se dit que le soutien à un pays agressé, mais qu'on n'est pas en guerre. Mais les Russes disent déjà à leur population qu'ils sont en guerre. Et c'est du côté russe que ça peut vraiment dégénérer.
2: Et donc, comment est-ce qu'on répond à une guerre hybride qui n'est pas vraiment une guerre, mais qui est un peu la guerre quand même? Comment est-ce qu'on fait?
8: La question que vous soulevez, c'est celle du seuil. Le seuil à partir duquel on considère qu'on est ou pas en guerre. On a eu le cas de la guerre de l'information, où les Russes estiment que c'est une manière de nous infliger des dommages, mais nous, on ne sait pas comment répondre. Évidemment, on n'est pas la Russie qui allons censurer tous les discours qui ne vont pas dans notre sens. Mais il y a une proposition qu'on est plusieurs à mettre sur la table en France et en Europe, c'est l'idée que pour montrer les crocs face à Poutine et arrêter les provocations, calmer le jeu, on met en place une initiative comme le projet Sky Shield de bouclier aérien au-dessus de l'Ukraine, où des pays comme la France aiderait cette fois directement à protéger les villes ukrainiennes. Si on fait ça, non seulement on peut sauver des centaines de vies, et surtout on peut montrer à Poutine qu'il est allé beaucoup trop loin et que tenter de nous provoquer encore et encore finira par se retourner contre lui.
2: Et alors ce bouclier Sky Shield, pourquoi est-ce qu'il n'est pas mis en place déjà?
8: Quand vous discutez, comme on le fait régulièrement avec d'autres experts, avec l'état-major, tous vont vous dire c'est faisable militairement, techniquement. Nous avons commandé un sondage, 63% de l'opinion publique française serait prête à soutenir. Mais quand vous parlez aux responsables politiques, il y a souvent la crainte que ce soit le soutien de trop qui nous amènera en guerre avec la Russie. Alors que je prends un seul exemple, on a abattu des drones, l'armée française, et des missiles iraniens qui fonçaient vers Israël et les Émirats arabes unis. Est-ce qu'on est entré en guerre contre l'Iran? Non. Si demain on abat les drones et les missiles qui massacrent, j'en ai vu de mes propres yeux à Kiev, des civils ukrainiens tous les jours, on n'entrera pas en guerre avec la Russie, mais on enverra un message à Poutine et à Trump.
2: Mais en ce qui concerne la Russie, parce que vous parlez de l'aide et des drones iraniens du Moyen-Orient, là-bas nous avions les États-Unis, mais ici nous sommes seuls, les Européens sont seuls.
8: Non seulement on est seul, et puis vous avez cité le cas de l'Allemagne avec l'AFD, il y a toujours le risque que les grands soutiens de l'Ukraine en Europe finissent par couper le robinet, comme le disait un responsable politique en France, à l'Ukraine. C'est pour ça qu'il y a une urgence qui se joue là maintenant, dans les toutes prochaines semaines, c'est de montrer qu'on va maintenir l'unité européenne et qu'on ne va pas cesser de soutenir l'Ukraine.
2: Et pourquoi là maintenant, Aurélien Duchesne, on en parle beaucoup hein, sur RFI, les attaques russes sur le sol ukrainien sont ces derniers temps particulièrement nombreuses, violentes. Cette nuit encore, Kiev a été frappé à nouveau, on a plusieurs morts. Après une pause observée lors de la visite des émissaires américains reçus à Kiev dimanche, à Moscou samedi. Et bien cette visite, il en est sorti pas grand-chose de concret en fait. Hein. En tout cas officiellement, Volodymyr Zelensky lui semble confiant sur une désescalade à venir. Vous parlez d'une échéance à venir, mais laquelle? Qu'est-ce qui se joue en ce moment?
8: Dans ce qui se joue en ce moment, il y a l'aspect diplomatique que vous avez cité. Si on commence à montrer des signes de désunion et de faiblesse entre les Européens, qui va en profiter? Ce seront d'un côté les Russes pour mettre une pression maximale et l'administration Trump. Si les Européens n'avaient pas montré autant d'unité et pris le relais des Américains pour soutenir l'Ukraine, les Américains auraient déjà tordu le bras des Ukrainiens. Et le dernier aspect, c'est surtout l'hiver. L'hiver qui se profile, alors que les Ukrainiens manquent d'intercepteurs contre les missiles russes, risque d'être un massacre et une catastrophe humanitaire, la pire en Europe depuis au moins les guerres de Yougoslavie.
2: Les Européens, en tout cas, semblent confiants. Si on écoute Jean-Noël Barrot, le ministre français des Affaires étrangères, qui était sur notre antenne ce week-end, il l'a dit, notre stratégie fonctionne. Vladimir Poutine est en échec absolu. Vous acquiescez donc, Aurélien Duchesne, vous êtes d'accord, la stratégie, elle est suffisante comme elle est.
8: Alors, là où il y a un échec absolu pour la Russie, c'est qu'on est passé de vouloir prendre l'Ukraine en 3 jours... à une Ukraine qui reste depuis 4 ans et qui désormais frappe le sol de la Russie presque tous les jours. De ce côté-là, il y a une victoire de la stratégie européenne de soutenir l'Ukraine. Mais la question, c'est quoi la finalité de la stratégie ? Est-ce qu'on veut juste aider les Ukrainiens à tenir et à limiter le nombre de morts? Ou est-ce qu'on veut forcer la Russie à négocier? Et pour forcer la Russie à négocier, avoir au moins cessé le feu et arrêter le massacre, là, faudra aller beaucoup plus loin. La question, c'est est-ce qu'on veut le faire?
2: Mais quel est le déclic? Qu'est-ce qui va faire que l'Europe va s'allier et réagir, aller plus loin, ce que vous dites depuis quelques minutes?
8: Eh bien, j'ose espérer que des attaques comme celles qu'on voit en Allemagne et qui commencent à se multiplier et qui risquent de franchir un seuil beaucoup plus grave, peut-être que c'est ça qui va nous réveiller. Il y a eu au moins 30 000 civils ukrainiens qui ont été tués. Peut-être qu'il faudra attendre qu'on ait des civils français, allemands ou italiens qui soient tués dans une attaque hybride russe pour réagir.
2: Vous pensez qu'à ce moment-là, ça va entraîner une réaction concrète?
8: Je l'espère, parce que ça fait depuis 4 ans qu'on nous a toujours dit « Non, mais envoyer des canons César à l'Ukraine, mais ce sera la ligne rouge. Puis envoyer des avions, puis des missiles, ce sera la Troisième Guerre mondiale. » Évidemment que quand la Russie nous menace, c'est du bluff. Aujourd'hui, ils nous disent « Mais intercepter des drones et des missiles dans le ciel ukrainien, ce sera la ligne rouge de trop. » Non, Poutine ne recule que devant la force, et c'est à nous de montrer les crocs et de pas nous laisser faire.
2: Et pour vous, en un mot, on a vraiment plus que quelques secondes, Vladimir Poutine, il peut encore reculer. Il y a un monde où il recule?
8: Il y a un monde où il recule et c'est à nous de le forcer à ça.
2: Eh bien, merci beaucoup,
8: merci
2: Aurélien Duchesne, d'avoir été avec nous ce matin, grand invité international d'RFI, enseignant à l'Université catholique de Lyon. Je rappelle votre livre « L'Europe et ses armées », c'est publié chez Erol.
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2: Il est 6h30, 8h30 à Paris.
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2: Et c'est le retour de Vincent Dublanche pour l'info africaine. Ça commence en Guinée, Vincent, le cas Algassimou Diallo, toujours à la une.
14: Oui, le procureur du procès du 28 septembre qui est déchu, qui est désormais en détention. Une audience doit avoir lieu aujourd'hui, normalement, alors même qu'il se trouve en prison à des centaines de kilomètres de Conakry. Au Niger, Reporters sans frontières demande à nouveau des explications, une enquête pour savoir où se trouve notre confrère Moussa Kaka. Focus dans ce journal sur ce qu'on peut attendre aujourd'hui de la déclaration de politique général du Premier ministre sénégalais sur le grill tout à l'heure face à une assemblée hostile alors que son gouvernement vient de tomber d'accord avec le FMI. Ce n'est qu'une partie d'un plus vaste plan. Aliko Dangote, le milliardaire nigérian, face à la presse hier pour évoquer l'introduction en bourse de sa méga raffinerie à Lagos. Ce sera lundi prochain. Notre dossier en cette période de rentrée scolaire. Chahuté, la rentrée en Sierra Leone, faute de paix pour certains enseignants. Au Gabon, le démarrage s'est fait en douceur hier et souvent avec l'aide de l'IA, c'est un vrai sujet de quoi s'arracher les cheveux pour certains parents tant les élèves y sont accros.
2: En Guinée, les avocats de l'ex-magistrat Algassimou Diallo ont pu lui parler au téléphone ce lundi.
14: Il est soupçonné d'avoir échangé avec l'opposant en exil, Sélou Alain Diallo, l'ex-procureur, est donc poursuivi pour provocation à la discrimination, à la haine, à la violence et pour association de malfaiteurs, des faits et des qualificatifs juridiques qu'il conteste totalement. Ses avocats se sont offusqués de son transfert samedi depuis la prison de Koya près de Conakry vers la prison de Massanta à 700 km de la capitale, et ce alors qu'une audience est prévue ce mardi. Les précisions de Guillaume Thibault.
15: Sans contact depuis vendredi, le collectif des avocats a indiqué avoir pu échanger au téléphone avec Algassimou Diallo. L'appel, qui a été autorisé par la direction du centre de détention de Massanta, a duré 3 minutes. Selon nos informations, le juriste a réaffirmé son innocence, réfuté toutes les accusations.

carnet de voyage. Patrick Deville, vivant. Deville a passé son enfance près de l'estuaire de la Loire. Il a grandi dans l'établissement psychiatrique que dirigeait son père. Il y a vécu isolé ses toutes jeunes premières années et immobile. Et puis il est devenu un attaché culturel, un prof de philo, un écrivain voyageur. Plus d'une douzaine de romans titrés « Romans vrais ». Viva en est un, s'y croisent Frida Kahlo et Trotsky, entre autres. Viva a été publié chez Fiction et Compagnie en 2014. La petite bande en exergue cette citation de Shakespeare. We few, we happy few, we band of brothers. 12 apôtres s'assemblent autour de Tina Modotti. C'est au sein de cette petite bande que tout se joue, que se joue la vie et la mort du proscrit, l'avenir de l'art et aussi celui de la Révolution. C'est une maison blanche ensoleillée au toit en terrasse. Une machine à écrire, un phonographe, des fleurs dans les vases, le jeu de la lumière en ocelle au long des murs blancs chaulés. Sur une table, un exemplaire d'El Machete, avec en frontispice la faucille et le marteau. Il est étonnant que tout cela aussi auront été vivants, assis dans la même pièce de la maison de Tina Modotti, fumant des cigarettes. Aucune photographie n'a été prise de la petite bande des 13, qui compte pourtant parmi ses membres les meilleurs photographes. Aucun tableau brossé non plus de la petite bande des 13, qui compte pourtant parmi ses membres les plus grands peintres. Il nous faut les imaginer un jour tous assemblés, un soir plutôt. C'est à Mexico, au milieu des années 20, dans cette décennie pendant laquelle tout s'invente. Le monde est neuf dans le chaos régénérateur. C'est 10 ans après l'entrée à cheval dans Mexico du métis du Chihuahua et de l'Indien du Morelos, Zapata et Villa. Les paysans en sarape armés de machettes qui campent sur le Zocalo de Mexico. C'est un milieu d'exilés et leurs amis mexicains sont des citadins. Ces années 20 verront se mêler dans leurs œuvres l'amour et la mort et la danse macabre des traîtres et des héros. Il n'existe aucune photographie des 13, on l'a dit. Il nous faut l'imaginer. Plaçons-les devant notre objectif, vieil appareil sur trépied et rideau noir. Plaçons au centre du groupe la masse la plus imposante, celle autour de laquelle tout gravite. L'éléphantesque Diego Rivera. L'ogre dévoreur de femmes, le génie acharné, homérique, l'artiste élevé selon sa propre légende dans la forêt par sa nourrice indienne et qui têta aussi les chèvres, le géant à l'insatiable appétit, à la sauvagerie, la force monstrueuse. L'éléphantesque porte la cicatrice du coup de couteau parisien d'une amante délaissée. Dans la petite bande, Rivera est celui qui allie la fureur mexicaine à celle de Montparnasse. Il a passé 14 années de sa vie entre Paris et l'Espagne et l'Italie. Connaît sur le bout des doigts le Quattrocento et le cubisme et les fresques du temple du Jaguar à Chichen Itza dans le Chiapas. Il sait les secrets des vernis de la Renaissance et le bleu du manteau de la Vierge par Philippe de Champaigne, les fonds à la chaux et les pigments des Mayas. La peinture à la résine du copal que fixe la sève du nopal. Rivera est au sommet de sa puissance, peint 7 jours par semaine et 15 heures par jour, vit sur les échafaudages, couvre le Mexique des centaines de mètres carrés de ses fresques multicolores, et vient d'achever celle du palais de Cortés à Cuernavaca, que Lowry verra dans 10 ans et glissera dans le volcan. Il brosse à grands coups les images violentes de l'histoire du peuple, les hymnes narratifs que comprennent et commentent au marché les paysans illettrés. Jette au mur à grands sauts de couleurs sa foi en la vie, en la beauté de la nature et des corps.
les seins lourds aux aréoles brunes, le rythme des saisons et les travaux des champs, l'orage violet sur la moisson, les prêtres guerriers dans leur peau de félin griffée de plumes, les sacrifices rouges, les porteurs asservis sous les ballots de coton et les régimes de bananes, les usines bleues, les outils, les hauts fourneaux des aciéries, les guerres, les munitions, les navires, les cantinas et les pulquerias, les mitrailleuses, les fleurs et les fruits, les robes vertes ou oranges des filles, les chevaux, les marteaux et les faucilles. Et Diego Rivera aussi ne cesse d'écrire dans les revues et les journaux. Extrait. Le paysan et le travailleur urbain ne produisent pas seulement des céréales, des légumes et des objets manufacturés, ils produisent aussi de la beauté. Fin de citation. Oui, plaçons-le au centre. Et au-dessus de Rivera, comme flottant dans les airs, tel un ange ou la mort, plaçons la Modotti. C'était chez elle que tous se réunissent, dans la maison blanche, au toit en terrasse. Et même si la photographie instantanée est impossible, tout cela, un jour ou l'autre, sont passés chez elle. Mettons l'appareil en mode pause ou plantons une caméra fixe pendant quelques mois. Appelons-les et demandons-leur d'interrompre leur conversation, de poser leur verre, de venir au fond de la pièce devant l'objectif que nous installons, de cesser comme certains soirs de tirer au pistolet par la fenêtre sur les réverbères ou sur le phonographe, qu'ils se rassemblent. Et ensuite, nous déciderons dans quel ordre composer la petite bande des 13, comment placer chacun à la droite ou à la gauche de Rivera, sous les ailes éployées de la Tina. Composons la fresque. Énumérons. Weston, Orozcos, Siqueiros, Traven, Sandino, Mayakovsky, Dos Passos, Calo, Mela, Guerrero, Vidali. La petite bande des 13. Tous ont en commun de servir une cause et de mettre cette cause au-dessus de leur propre existence. Certains deviendront des traîtres et d'autres des héros. Comme s'ils se fourvoient, tous ont en commun de n'être absolument pas les petits bourgeois que décrira le proscrit Trotsky dans les années 30, effaré pendant son séjour clandestin près de Grenoble, alors que le train de l'histoire file à toute allure vers la guerre mondiale.

qu'aucun petit bourgeois épris de spéculation immobilière, de confort moderne et de revendications corporatistes n'a le droit de juger ces hommes et ces femmes. Seul un tribunal révolutionnaire y serait fondé. Parmi les égarés, il y aura la Modotti, la passionaria fourvoyée, la belle Tina aux longs cheveux noirs, laquelle, alors que nous prenons la photographie, n'a pas beaucoup plus de 20 ans. Celle-là est née à Udine, dans le Frioul et dans la misère. Gamine, elle est envoyée en Autriche, couturière, gagner les 4 sous des petites mains. Une enfance comme celle d'Alfonsina Storni. Et les deux émigrés sont à ce point associés dans notre dévotion que l'un des noms ne peut apparaître sans que l'autre surgisse. Tina rejoint à 16 ans son père ouvrier à San Francisco. Bas quartier de Little Italy. Reprend le fil et l'aiguille et sa vie pourrait broder le destin gris de la petite Rital qui coud, le sourire triste et soumis, la quintessence de la femme aux longs cheveux noirs, pas très grande, le corps souple, les courbes suaves, elle chaloupe, le pas lent et harmonieux de danseuse ou de gitane, les yeux noirs, le visage sensuel et la bouche charnue, les paupières lourdes des femmes lasses et assouvies d'amour. Voilà qu'elle devient modèle, pour 4 sous encore, puis figurante pour le cinéma. On la repère, comme on dit. Elle jouera les beautés fatales dans 2 ou 3 navets à Hollywood, encore à l'heure du cinéma muet. Elle y rencontre Roubaix de Labrie-Richet, dit Roubaud, c'est plus simple, un poète canadien, fantasque et exilé, manière de Dylan Thomas ou de Thomas de Quincey. Décadent et cultivé, c'est son premier amour. Il y en aura d'autres, beaucoup d'autres. C'est une dévoreuse, la Tina. Après que Roubaud, le dandy, est venu mourir au Mexique, elle rentre en Californie, revient en 1923 avec son nouvel amour, le déjà célèbre photographe Edward Weston. Ils installent un studio à Mexico, dans cette maison blanche et ensoleillée, où défilera la petite bande. Elle est son élève, bientôt son assistante, bientôt l'une des plus grandes photographes du siècle. C'était Carnet de voyage, Viva, de Patrick Deville, publié en 2014. Vous retrouvez Carnet de voyage tous les jours à 8h45, du lundi au vendredi, en escale complète, le samedi à 6h, puis le dimanche à 15h30.

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5: Merci de rester avec nous à l'écoute de RFI, les midis à Paris, 10h en temps universel. Le journal, c'est tout de suite avec vous, Gilles Moreau, bonjour.
6: Bonjour Caroline Paré, bonjour à tous. Dans l'actualité, l'édition 2025 de l'enquête internationale PISA sur l'école. Les résultats des élèves français sont les plus bas jamais mesurés, tout en restant dans la moyenne des

0: pays de l'OCDE. À suivre dès le début du journal. Dans ce journal aussi, la suite du voyage officiel en France du président sud-coréen. Les deux pays se sont rapprochés récemment. Des remous au sein de l'armée israélienne. Certains de ses chefs estiment qu'il y a trop de théâtre d'opération. Et dans moins d'un mois, le premier tour de la présidentielle au Brésil, les deux candidats, Lula et Flavio Bolsonaro, ont mis à profit la fête de l'indépendance pour marteler leur thème de campagne. Pour commencer donc, les conclusions de l'enquête PISA, le programme international pour le suivi des acquis des élèves. Autrement dit, le classement scolaire mondial pays par pays. Il évalue tous les 3 ans les compétences des élèves de 15 ans dans une centaine de pays. Verdict pour les élèves français à Rambeng. Les résultats 2025 sont les plus bas jamais enregistrés depuis la création de ce classement.
1: Tout à fait. Donc les mathématiques, sciences et compréhension de l'écrit sont les 3 matières sur lesquelles sont évalués les élèves des pays de l'OCDE. Mais même si la France reste dans la moyenne, l'enquête PISA montre que les résultats des jeunes Français sont de plus en plus mauvais. Ceux de 2025 sont d'ailleurs les plus bas jamais enregistrés depuis la création de ce classement en 2000. Par rapport à la dernière évaluation en 2022, les résultats des élèves français ont baissé de 4 points en sciences et de 16 points en mathématiques. C'est au niveau de la compréhension de l'écrit que le score a le plus chuté, avec 18 points en moins. Le ministre de l'Éducation national interrogé sur France Info estime que ces résultats sont préoccupants, mais pas une surprise. Édouard Geffray pointe du doigt les réseaux sociaux, qu'il qualifie d'armes de destruction intellectuelle massive, mais aussi le désintéressement des parents à la scolarité. Actuellement, la France affiche un niveau scolaire comparable à celui de l'Allemagne, des Pays-Bas, de l'Italie ou du Portugal.
0: À Rambeng, du service France, en France toujours, la mobilisation des pompiers, profession en première ligne tout au long de l'été, notamment face aux feux de forêt d'une ampleur inédite. Les pompiers sont appelés à une mobilisation de plus de 6 semaines pour obtenir davantage de moyens ainsi qu'un recentrage de leur mission. Cette année, plusieurs soldats du feu sont morts en intervention et des dizaines d'autres ont été blessés. Le président sud-coréen poursuit sa visite officielle en France avec une étape à Paris. Dans le sud, il a échangé sur le cinéma avec Emmanuel Macron lors du sommet Lumière organisé à Saint-Paul-de-Vence. Lee Jae-myung est maintenant dans la capitale pour 2 jours. Avec un programme chargé d'un hommage aux morts de la guerre de Corée, à la coopération bilatérale en passant par l'intelligence artificielle, la crise au Moyen-Orient ou bien encore le nucléaire civil. Nicolas Rocca, cette visite marque un rapprochement entre les deux pays ces derniers mois.
2: La visite d'Emmanuel Macron à Séoul en avril dernier, premier chef d'État français en Corée du Sud depuis 2015, a rapidement porté ses fruits. Ce mardi, Lee Jae-myung poursuit pour 2 jours sa visite d'État à Paris accompagnée par des ministres, mais aussi des dirigeants des plus grandes entreprises sud-coréennes. Coréenne, Hyundai, Naver et surtout Samsung. Depuis plusieurs mois, un investissement massif du géant des télécommunications et des semi-conducteurs dans la start-up française Mistral est évoqué. Sur le nucléaire civil, la coopération est déjà amorcée entre l'opérateur sud-coréen et l'entreprise française Orano pour de l'approvisionnement en uranium. Après avoir rendu hommage aux soldats français morts durant la guerre de Corée, les deux chefs d'État vont échanger à l'Élysée, notamment de la crise au Moyen-Orient. Séoul envisage de s'impliquer dans le détroit d'Ormuz. Paris espère profiter de cette visite pour renforcer ce que l'Élysée appelle la coalition des indépendants face aux tendances hégémoniques des grandes puissances, dont les États-Unis, alliés de Séoul comme de Paris. Un partenariat d'avenir donc, sauf pour l'instant dans l'industrie de la défense. La France, 2e pays exportateur d'armes au monde, et la Corée du Sud, 9e du classement, sont plus concurrentes que partenaires dans le secteur.
0: C'était Nicolas Rocca, et quand le président sud-coréen est à Paris, la Corée du Nord et la Russie inaugurent leur première liaison routière. C'est un nouveau pont illustré le rapprochement entre les deux pays. Également dans l'actualité, l'Arabie Saoudite attaquée par les Houthis. Les rebelles yéménites revendiquent des frappes sur des installations économiques et militaires à l'aide de dizaines de missiles et de drones. Riyad a dénoncé ce qui constitue l'une des attaques les plus importantes sur son territoire depuis des années et a promis de riposter. Le ministre israélien de la Défense menace les Palestiniens d'une guerre totale. Il l'a dit après une nouvelle attaque au couteau contre un colon dans le nord de la Cisjordanie occupée. De son côté, la presse israélienne se fait l'écho de l'inquiétude de certains certains hauts responsables militaires. Ils estiment que les nouvelles colonies et avant-postes sont difficiles à défendre. Ils mobilisent des forces déjà épuisées par les nombreux fronts, du Liban à la Syrie, en passant par Gaza. À Blajounaïdi, l'armée redoute aussi une flambée de violence entre colons et palestiniens.
3: C'est une situation sécuritaire jugée inédite par les responsables militaires cités par le journal Haaretz. Le nombre de bataillons déployés en Cisjordanie doit atteindre 26 cette semaine. Un record, rappelle le quotidien israélien de gauche. En cause notamment la multiplication des nouvelles colonies et avant-postes dont plusieurs ont été créés sans infrastructure de sécurité suffisante. Certaines colonies ne disposent que d'une seule route d'accès. Certains axes traversent les villages palestiniens et pourraient être bloqués en cas d'attaque. Autre inquiétude, la montée des violences commises par les colons eux-mêmes. Des responsables militaires craignent désormais qu'une attaque faisant de nombreuses victimes palestiniennes ne déclenche une vague de représailles dans toute la Cisjordanie. Une source diplomatique à RFI reconnaissait la semaine dernière « Ces violences nous posent un problème en interne et en externe. » À quelques semaines d'élections majeures, certains hauts gradés dénoncent également un manque de coopération avec la police et des pressions politiques croissantes. Plusieurs responsables préviennent. Les forces israéliennes déjà fortement mobilisées à Gaza et sur la frontière nord pourraient avoir de plus en plus de mal à protéger les nouvelles colonies.
0: La trêve aura été de courte durée, le temps de la visite à Moscou et à Kiev des émissaires américains. Les frappes russes contre l'Ukraine ont déjà repris. Kiev annonce au moins 2 morts et 8 blessés dans la nuit. L'alerte aérienne aux missiles avait été déclenchée. De fortes explosions ont retenti, puis les habitants de la capitale ont vu des panaches de fumée et les lueurs d'un incendie. À Berlin, un rassemblement relativement modeste au lendemain de la victoire de l'extrême droite en Saxe-Anhalt. Quelques milliers de personnes ont manifesté hier soir devant la porte de Brandebourg, monument symbolique de la réunification allemande. Stopper l'AFD ont réclamé les manifestants. Formation anti-immigrants et pro-russe, l'alternative pour l'Allemagne a infligé dimanche une débâcle au conservateur de Friedrich Merz. Deux autres élections régionales sont prévues en Allemagne le 20 septembre. Quand l'extrême droite allemande compte bien prospérer dans les régions, l'extrême droite brésilienne, elle, vise la présidence du pays. Le premier tour de la présidence au Brésil a lieu dans moins d'un mois, avec en position de favori le président sortant, Lula, et Flavio Bolsonaro, fils de l'ancien président Jair Bolsonaro. Les deux hommes accélèrent leur campagne. Ils ont profité hier de la fête de l'indépendance pour marteler leur thème de prédilection. Reportage de notre correspondant Martin Bernard.
4: Lors de la traditionnelle fête nationale, Lula a adopté un style rassembleur sur le thème « La force qui nous unit ». En insistant sur le thème de la souveraineté, sans nommer toutefois directement le risque d'ingérence des États-Unis de Donald Trump dans les élections du mois qui vient.
5: Nous ne pouvons pas baisser la tête face aux puissances étrangères qui veulent à nouveau transformer le Brésil en colonie. Nous ne sommes pas une colonie et nous ne serons pas une colonie de qui que ce soit.
4: Flavio Bolsonaro avait appelé à manifester à São Paulo pour tirer à boulet rouge contre Lula et contre la Cour suprême qui a condamné son père Jair pour tentative de coup d'État.
6: Je vais faire approuver la castration chimique pour les violeurs. Les voleurs de téléphones portables vont rester en prison pendant au moins 8 ans et vont devoir travailler pour payer ce qu'ils coûtent à l'État. Là-dessus, je vais être radical. Si vous n'êtes pas content, votez pour cette cochonnerie qui est au pouvoir et continuez de vous plaindre.
4: Un discours qui passe bien auprès de ses militants.
5: Il s'agit à présent d'une lutte du bien contre le mal et aujourd'hui, il est difficile d'extirper le mal. C'est pour ça qu'il s'agit d'une grande guerre.
4: La guerre entre le bien et le mal, c'est la polarisation qui ne connaît pas de trêve au Brésil. Martin Bernard, São Paulo, RFI.
0: Dans l'actualité économique, c'est aujourd'hui qu'entrent en vigueur les surtaxes canadiennes frappant une série de produits américains, de l'acier aux produits laitiers en passant par l'électronique ou la pâte à papier. En tout, quelques 20 milliards de dollars de produits américains. Ce sont les représailles canadiennes aux nouveaux droits de douane imposés fin août par Washington. Économie toujours, le déficit commercial de la France se creuse. 6 milliards 700 millions d'euros en juillet en raison de la hausse des importations. Les exportations, elles, ont été en hausse modérée. Enfin, le tennis à New York, le tournoi continue sans les Français. Arthur Géa, le dernier en lice, s'est incliné de justesse en huitième de finale. Il a une balle de match, défaite finalement face au Néerlandais Botich van de Zandschulp. Voilà pour l'information qui revient à 13h avec RFI Midi, présenté par Anne Cantner. Mais tout de suite, 8 milliards de voisins avec vous, Emmanuel Bastide. Emmanuel, bonjour.
7: Bonjour Gilles Moreau. Eh bien, soyez le bienvenu. On parle éducation chez 8 milliards de voisins dans quelques instants, en particulier de la rentrée scolaire. À tout de suite.
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Babson, le vieux fermier, a beaucoup d'ennuis. 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C'est dans une fusée à 3 étages qu'il est parti. 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Et puis le lendemain matin, on l'appelle de Miami. Hello, Farmer Johnson, we got your cat here. Yeah, we don't know how he got back down, but he's definitely here. Would you mind coming and picking him up, please? Yes, thank you very much. 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
6: Bonjour chers amis de Radio Dragon. Aujourd'hui, nous allons vous proposer des lectures un peu différentes des autres émissions.
7: Bonjour également à toutes et tous. En effet, nous avons intitulé cette émission « Pensées éparses ». Un peu de désinvolture, de solitude, quelques pensées poétiques ou philosophiques. Mais suivez-nous.
6: Vous êtes-vous demandé un jour « Ai-je bien réussi ma journée ?» C'est la question que se pose Peter Handke. Pour qu'une journée soit réussie pour toi, chaque instant, semble-t-il, compte, du réveil au coucher, et de telle façon qu'il représente un examen, un danger, dont on serait venu à bout. Mais n'est-il pas remarquable, en règle générale, qu'un seul moment, déjà, compte pour la plupart des gens comme la réussite de toute une journée ? Ici, tout au moins, nous ne voulons pas que l'instant isolé, si grand soit-il, compte pour la journée entière. Seul compte justement la journée entière. Mais en revanche, ces moments-là, et particulièrement ceux de la première pleine conscience après le sommeil de la nuit, doivent-ils faire débuter, donner l'envoi à la ligne de beauté et de grâce ? C'est de la façon dont le premier point de la journée a été disposé que cela doit, point par point, continuer à grande volée. À écouter un seul ton, toute la gamme sonore du voyage à travers la journée se révèle à moi. Le ton n'a pas besoin de sa pleine résonance, peu importe ce qu'il est, il peut même être un simple bruit. Le principal, c'est que je réussisse à être tout oreille. Et ce matin, le cliquetis des boutons de la chemise lorsque tu la tiras de la chaise, n'avait-il pas quelque chose d'un tel diapason de jour ? Oui, et hier, lorsque je portais la main vers mon premier objet, non plus à l'aveuglette et de manière fébrile, mais posément, les yeux ouverts, n'était-ce pas une indication du rythme même dont il faudrait prendre tous les autres objets de la journée ? Et la sensation, ou plutôt que sensation, n'est-ce pas impression, que serait ici à sa place, ou simplement le verre

barbe remarquée, de l'eau ou du vent du matin au visage, sur les yeux, les tempes, le pouls, les deux mains, cela n'aurait-il pas pu donner l'accord pour que j'aille de pair, même avec les éléments futurs de la journée, me fondre en eux, me laisser aller en eux? Réponse différée pour le moment. Un instant pareillement réussi. Provision de route, impulsion. Un fortifiant pour l'esprit et ça reste un souffle pour la suite de cette journée. Car un tel moment donne de la force, de telle sorte que le récit de la journée suivante pourrait débuter par une traduction mot à mot d'instant dans encore un épître de l'apôtre Paul. Et d'un seul jet du regard. D'un seul jet du regard, le ciel aurait bleuté et au regard suivant, le vert de l'herbe se serait mis à verdoyer. Qui donc a déjà vécu une journée réussie? Et la peine prise à retracer les lancements de cette ligne. Tu confonds la journée réussie avec la journée accomplie. Ne parlons ni d'elle, ni de son Dieu. Une journée aussi imparfaite qu'elle peut l'être, au bout de laquelle, sans le vouloir, tu t'exclames silencieusement « Réussie, c'est possible !» La journée où les instants ont raté, encore et encore, tu en fus douloureusement conscient. Et où le soir tu vas raconter en long et en large, peu importe à qui, une réussite dramatique. C'est pensable. Que tu aies oublié dans le train le livre qui, tu le sentis dès la première ligne, mettait la journée sur la bonne voie, ne veut pas obligatoirement dire que la lutte avec l'ange de la journée soit tout à fait perdue. Et même si tu ne retrouvais jamais le livre, il se peut que cette lecture prometteuse se prolonge d'une autre manière. Plus aisément peut-être même, les mains plus libres. La réussite de la journée semble, de plus, dépendre du poids que je donne à tout ce qui s'écarte de la ligne, que ce soit de mon fait ou provienne de Madame Monde. La condition préalable pour l'expédition « journée réussie » me semble être une certaine indulgence pour moi-même, pour ma nature, pour ces choses incorrigibles en moi, une certaine reconnaissance de ce qui est quotidiennement là, même dans les circonstances les plus favorables. Les pièges des objets, les regards méchants, un mot au mauvais moment, et ne fût-ce qu'au vol dit par quelqu'un dans la foule. Ainsi s'agit-il dans mon entreprise de repères ménagés par moi-même. Combien de dérives, d'inattention, combien d'absence d'esprit me permets-je? Quelle incapacité à comprendre et quelle impatience, quelle défaillance récemment à être juste, combien de gestes manqués, de phrases sans cœur ou simplement dites comme ça, peut-être pas même prononcées, combien de titres de journaux et combien de publicités qui assaillent mon œil, l'oreille, combien de points de douleur faut-il pour qu'il reste tout de même encore une ouverture, pour que la lueur se lève, pour que le blottement et le verdissement épisodique de l'herbe et du ciel, ou le grisonnement d'un temps de pierre, s'empare au jour en question de l'ajournement et s'empare de moi et de l'espace. Je suis trop sévère pour moi, trop peu d'humeur égale dans la malchance avec les objets, trop plein des exigences de l'époque, trop convaincue de la dérision d'aujourd'hui. Je n'ai pas de référence pour la réussite d'une journée. Oui, c'est comme s'il y fallait une certaine ironie face à moi-même ou face aux régularités et aux incidents quotidiens. Ironie par inclination. Et si déjà c'était de l'humour, alors l'humour sous la potence. Qui a déjà vécu une journée réussie ?

Et si la journée réussie pour Denis Grosdindovitch était dans l'art difficile de ne presque rien faire, titre de son livre. Laissons-nous porter sur les sentiers qui ne mènent nulle part. S'il y a une chose dont je devrais sans doute avoir honte, c'est bien de cette propension incorrigible, hélas, à vouloir tant bien que mal couler des jours heureux dans le Paris agité, et on nous le répète assez, perpétuellement en crise. Ceci aux heures creuses, c'est-à-dire au moment même où mes contemporains, j'en ai peur, œuvrent d'arrache-pied pour s'assurer un standing en rapport avec leur conception du luxe, ou encore pour être en règle avec leur conscience, se tourmentant à l'occasion en faveur d'un monde mieux organisé, plus équitable, économiquement stable, et à ce qu'ils prétendent, quelle raison aurais-je de ne pas leur faire confiance, définitivement meilleur. Le fait est qu'après avoir tenté au cours de la matinée d'assurer ma subsistance, mon luxe personnel, demeurant mon précieux capital de temps vacant, je ne déroge jamais à mon entraînement quotidien de courte paume, tenant coûte que coûte à conserver mon rang parmi les rares toqués de ce jeu encore pratiqué dans une cour de cloître reconstituée, après quoi je consacre le reste de l'après-midi à traîner parmi les bouquinistes des quais de Seine ou dans mes librairies favorites pour ensuite, les jours de beau temps, me diriger vers les fauteuils de l'orangerie du Luxembourg où, essayant d'éviter les regards moqueurs de mes partenaires d'échecs habituels, qui continuent de considérer ma marotte de la lecture comme une dérobade, persuadés qu'ils sont toujours d'avoir enfin concocté une défense valable contre ma redoutable ouverture Bird Larsen. J'examine mes trouvailles du jour. Admirant une couverture fanée, d'anciens caractères d'imprimerie, humant la fragrance spirituelle désuète qui en émane. Agissant ainsi, oublieux du devoir de morosité politiquement correcte, ma félicité, il n'y a pas d'autre mot, se trouve renforcée par le sentiment d'être escortée et encouragée par les chuchotants fantômes fraternels de mes prédécesseurs en érudition impénitente, mes vicieux compagnons d'impunité livresque, qui à leur heure arpentèrent en rêvant, tout comme moi, ces mêmes allées, scandaleusement insoucieux, eux aussi, allez lire, des problèmes du monde en marche. Valérie Larbaud, Léon-Paul Fargue, André Mauroy, Anatole France, et, entre tous, le plus proche de mon cœur, mon maître existentiel, Blaise Sangrasse, qui, décrivant la démarche hagarde des lecteurs rêvasseurs invétérés que nous sommes, écrit « Pas chancelant, commun à tous les lecteurs, tant soit peu prisonniers de leurs vices, comme si on avait introduit entre l'infundibulum et l'hypophyse des imprimés hachés, menus, qui leur démangent comme un milliard de fourmis rouges les replis de la cervelle. Car bien rares sont les humains qui sont assez solides pour supporter sans fléchir, ainsi que des cariatides, un balcon énorme et délicat, de la tête, le poids d'une bibliothèque. Et les jours de mauvais temps, me demanderez-vous ? Il vous est sans doute facile de deviner qu'au fil du temps, j'ai fini, comme mes congénères, par me constituer mon propre antre aux livres, ma grotte aux imprimés, ma crypte de lecture, dont les parois sont tapissées de livres bien serrés et où je savoure de précieux instants ôtés de la course chronophage des heures mécaniques, merveilleusement abandonnées à mon succès d'année d'éternité jusqu'à la fin de l'après-midi. Toutefois, je dois avouer que la confection méticuleuse de ce véritable bunker de papier n'est pas totalement dénuée de soucis pratiques et stratégiques. Un ami lausannois, dont en tant que citoyen suisse, il est impossible de douter des compétences en la matière, m'a solennellement affirmé que les parois de livres bien serrées et correctement rangées, et il a beaucoup insisté sur cette clause helvétique, constituaient non seulement une parfaite isolation thermique, sonore et bien entendu mentale, mais en outre une efficace protection provisoire en cas de déflagration atomique, de l'ordre d'une heure et demie de survie selon ses évaluations.
J'ai fait le calcul. C'est le laps de temps à peu près nécessaire à la lecture d'un chapitre supplémentaire de L'anatomie de la mélancolie de Robert Burton, d'une nouvelle plaquette de poèmes de William Cliff, ou bien encore d'un nouveau petit livre de Jacques Reda ou de Pierre Michon. Je n'en demande pas plus.

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Nous allons emprunter à présent le chemin de la solitude dont nous parle Catherine Millot. Peut-être êtes-vous atteint de clinophilie ? Ne pas sortir de chez soi, ce désir, mis en œuvre ou non, ou seulement le désir que ce soit possible, se décline de bien des manières. Ce peut être une ascèse, un exercice de privation, une abstention des divertissements, pour reprendre le terme pascalien, une condition pour la concentration. Il rejoint la pratique de l'anachorèse, bien qu'on imagine l'anachorète plutôt comme un sans-abri, couchant à la dure dans le désert sous la nuit étoilée et se nourrissant de sauterelles que dans le confort d'un appartement bourgeois avec cuisinière marocaine. Cela renvoie aussi à toute la gamme de la clôture, de la claustration, de la réclusion volontaire, jusqu'à cette étrange figure qui fit rêver Barthes après Gide, de la séquestrée de Poitiers, macérant dans ce qu'elle appelait joliment son grand fond Malampia, qu'elle chérissait comme le meilleur d'elle-même, en séquestrée volontaire qu'elle était, si l'on peut dire. Un « ne pas sortir de chez soi trop rigoureux » fait se lever le spectre, le soupçon de l'autisme. La séquestrée de Poitiers, recluse dans une bourgeoise demeure, était servie dans sa chambre et dans le lit qu'elle ne quittait pas par des domestiques qui lui apportaient, selon les directives de la mère, des mets plutôt raffinés. Elle croupissait cependant dans la vermine qui grouillait sur sa couche au milieu des immondices. Gide note que la mère et le frère partageaient un goût prononcé pour la saleté. Sur la gamme de la clôture, c'est un extrême, mais qui jette une ombre de suspicion de pathologie sur tous ceux qui préfèrent rester chez eux, voire garder la chambre, comme cette grande bourgeoise napolitaine, à laquelle j'ai eu l'occasion de rendre visite, qui ne sortait jamais en ville, ni même de sa chambre, sauf pour aller surveiller à la cuisine la préparation des repas. Elle ne quittait pas ses robes d'intérieur, dont son couturier venait à domicile lui faire choisir les tissus luxueux. De sa chambre, qui était aussi son bureau, elle commandait à sa nombreuse domesticité et entretenait avec le monde entier une correspondance que lui valaient les merveilleux ouvrages de cuisine napolitaine qu'elle avait écrits et publiés. Quand je l'ai connue, cela faisait 20 ans au moins que cette femme fascinante n'était pas sortie de chez elle. Et si c'était un symptôme pathologique, c'était bien le seul dont elle fut affectée. Pour ma part, j'inclinerais à penser que c'était simplement son plaisir. Plaisir qui relevait de son idiosyncrasie, comme eût dit Pierre Klosowski. Elle était le centre immobile d'une activité rayonnante qui se diffusait dans le vaste monde. À 80 ans passés, l'éclat de sa peau claire et lisse était frappant. Et n'était pas sans évoquer celui des nonnes autres cloîtrées. La claustration serait-elle un élixir de jouvence ? Ne pas sortir de chez soi relève de l'exercice d'une liberté. Est-ce pour cela que c'est si mal vu ? On soupçonne le réfractaire, celui ou celle qui se soustrait à la loi du recrutement, à la loi commune. Je préférerais ne pas, comme disait le Bartleby de Melville. Ne pas sortir de chez soi, c'est un peu faire sécession, comme ne plus allumer la télévision. Et que dire de ceux qui aiment garder le lit ? Ne parlons pas de la tante Léonie, hypochondriaque, légèrement paranoïaque, servie par Françoise et modèle atavique du narrateur de la recherche. Proust lui-même écrivait au lit, exempté de la station assise ou debout, comme Victor Hugo, par la maladie. Malgré les séjours en sanatorium, où il avait aménagé des tablettes appropriées et bricolé des écritoires, Barthes, quant à lui, préférait écrire assis à son bureau. Pour ma part, si j'ose dire, mais Barthes m'autorise non pas à me comparer, mais à m'identifier amoureusement au grand écrivain, je travaille au lit, dont je sors rarement avant le début de l'après-midi, où je commence à recevoir dans mon bureau. Le goût de rester au lit porte un nom en psychiatrie. La clinophilie. C'est, dit-on, le signe d'un état dépressif. Ce n'est pas mon cas. Et il me faut ajouter, pour être exact, que lorsqu'il fait soleil, je ne résiste pas à l'envie de mettre le nez dehors. Quant à moi, le lit me semble répondre à mon sens du confort. Il favorise une détente musculaire propice à la concentration.
calé par des oreillers, le dos se repose, les jambes allongées également. Le lit lui-même remplace avantageusement une table. Il offre toute la place qu'on peut souhaiter pour étaler les papiers et les livres. La seule différence est que lorsque l'on a fini de travailler, il faut ranger pour qu'à un moment ou à un autre, le lit soit fait, si l'on veut éviter le sort de la séquestrée de Poitiers. Mais cela même satisfait mon besoin de dissimuler le travail en cours, en quelque sorte de l'escamoter. Habitude prise dans l'enfance où je travaillais d'ordinaire au salon. Que le lit soit propice à la pensée, c'est ce qui illustre les films que Rossellini réalisa pour la télévision sur Pascal et Descartes. On y voit Pascal assis dans son lit à baldaquin, adossé à 3 ou 4 hauts oreillers, écrivant sur ses genoux, les papiers posés sur d'épais coussins. Il est vrai qu'il était malade. Ce n'était pas le cas de Descartes, que Rossellini nous montre aussi au lit, protestant avec colère de l'irruption à midi de son serviteur qui vient lui annoncer une visite et qui enfreignait son interdiction d'être dérangé. On comprend, au moment où le serviteur tirait les courtines, que Descartes, quoique allongé sous les draps, la tête sur l'oreiller, n'était pas en train de dormir, mais de méditer. J'aime l'idée que les méditations métaphysiques aient été conçues par Descartes, voire composées au fond de son lit. Rester chez soi, voire dans sa chambre ou dans son lit, n'est pas sans s'apparenter à la position de l'araignée au centre de sa toile, attentive à toutes les vibrations. C'était assez perceptible chez cette grande dame napolitaine que je viens d'évoquer, dont l'activité rayonnait à l'abri des tables disposées autour d'elle. Le lit peut être le lieu à partir duquel se déploie la relation au monde. Il est alors comme le centre silencieux d'une attention pleine de curiosité et de désir. La solitude, c'est aussi ce qui laisse le champ libre à ces associations fortuites entre les sensations présentes et celles du lointain passé qu'elle ressuscite, à ces ravissements ténus, presque insaisissables, énigmatiques. La solitude dans l'immobilité du lit a le pouvoir de desserrer notre être intérieur, de le dilater pour l'ouvrir au mystère de l'être. Et ceci nous ramène au bon usage des maladies. Dans Chose dont je me souviens, Soseki évoque les joies qu'il découvrit quand il fut hospitalisé à 44 ans pour un ulcère à l'estomac dont il mourut d'ailleurs quelques années plus tard. Lors de sa première hospitalisation, il connut le bonheur d'échapper à la mort, mais aussi l'expérience neuve d'une vie libérée des obligations ordinaires et de la lourde charge de travail qu'il s'était imposée. Il eut alors accès à une paix intérieure inconnue auparavant. En japonais, ce goût d'échapper à la contrainte quotidienne, le détachement intérieur qui en procède porte un nom. C'est le furyu, qui signifie à la fois le goût pour la poésie, la peinture, le thé, ainsi que la liberté et le désintéressement de l'activité propre à l'art et la sérénité qui l'accompagne. Au furyu correspond un instrument de musique, le koto, longue harpe horizontale à 13 cordes. Le sentiment de celui qui tient un koto entre ses bras est synonyme de sérénité. Dans sa chambre d'hôpital, il écrit un poème qui se termine ainsi. Le son d'un koto, je suis heureux. Vieillir dans la sérénité. Bonheur suprême de l'homme sur cette terre, le cœur en paix.

0: olé olé. Quand on rentre à Paris, on est encore un peu gris d'avoir trop pris de café. Où ça? Au lit.
1: Voici un passage d'un livre de Chantal Thomas sur la conversation. Et blablabli, et blablabla. Peu de gens sont faits pour briller, écrit Jonathan Swift, mais il est au pouvoir de la plupart des hommes d'être agréables. La raison pour laquelle la conversation est tombée si bas de nos jours, ce n'est pas le défaut d'intelligence, mais l'orgueil, la vanité, le mauvais caractère, l'affectation, l'entêtement, la singularité et tout autre vice résultant d'une mauvaise éducation. Il trouve triste qu'un bienfait aussi accessible que la conversation, authentique plaisir gratuit, manière aisée de s'instruire et de s'améliorer, soit en voie de disparition. Swift lui-même sait ne pas être à l'abri des travers qu'il dénonce, en particulier au moment où les facultés déclinent. En homme lucide, il consigne parmi quelques autres résolutions pour sa vieillesse « Ne jamais répéter trop souvent la même histoire aux mêmes personnes. Ne pas parler beaucoup, ni surtout de soi-même. Ne pas me vanter de ma beauté ou de ma force passée ou de mon succès auprès des dames, etc. » Ne pas être affirmatif ou opiniâtre. Dans « De la conversation », l'abbé Morellet, à la suite du redoutable pasteur irlandais dont il est loin de posséder l'humour corrosif, dresse une liste des fautes les plus inadmissibles ou vices principaux qui gâtent la conversation. Il épingle l'inattention, l'habitude d'interrompre et de parler plusieurs à la fois, l'empressement trop grand de montrer de l'esprit, l'égoïsme, le despotisme ou esprit de domination, le pédantisme, le défaut de suite dans la conversation, l'esprit de plaisanterie, l'esprit de contradiction, la dispute, la conversation particulière substituée à la conversation générale. Les parleurs surexcités allaient continuer dehors. C'est ainsi qu'il s'est retrouvé plus d'une fois, passé minuit, dans le jardin des Tuileries avec Diderot et d'autres amis, heureux de pouvoir dégoiser à plaisir, crier à ciel ouvert, livrer leur esprit à tout son libertinage. Mais la conversation, les formes de politesse, la délicatesse, ne sont-elles pas des choses que, depuis toujours, on évoque qu'au passé? Dans le petit tableau de Paris, Claude Carloman de Rullière, ancien secrétaire du maréchal duc de Richelieu, constate « Un talent qui se perd à Paris, c'est celui de causer. Le jeu absorbe tout. On joue au loto avec le même acharnement qu'à la belle. Les vieilles gens conservent encore quelques éclairs de gaieté. Rien n'est plus fade, plus nul, plus triste qu'une jolie femme dont on n'est pas amoureux. » Il semble que de lui parler d'autre chose que de sa figure soit un manque d'égard. Quant au prince de Ligne, il se désole. Je ne vois presque plus d'envie de s'amuser. Tous les esprits sont lents, plusieurs sont pesants. On croit aux impossibilités. Stendhal, dans « De l'amour » déplore, c'est une réflexion commune, mais que sous ce prétexte l'on oublie de croire que tous les jours, les âmes qui sentent deviennent plus rares et les esprits cultivés plus communs. De siècle en siècle, la lamentation se poursuit. De même que systématiquement, quand on arrive dans un village magnifique au bord de la mer, ou dans un lieu pittoresque et attirant, il y a quelqu'un pour pointer notre malchance à le découvrir seulement maintenant, c'est-à-dire trop tard. De même, dès qu'on aborde le sujet de la conversation, il est constant de déclencher un concert de regrets. Il aurait fallu naître un ou deux siècles plus tôt, sinon au-delà. Aujourd'hui, c'est fini. Aujourd'hui, mise en relation avec un passé idéalisé, ne peut être synonyme que de barbarie. Les arguments ne manquent pas. Les constats abondent. Il n'y a plus de salon littéraire. Les gens ne sont même pas capables, alors qu'ils dînent ensemble, d'éteindre leur téléphone portable et d'échanger quelques mots aimables. La musique ou le vacarme dans les lieux publics, magasins, cafés, halls, gares, métros, décourage toute velléité de dialogue suivi. Nous sommes les victimes d'une gigantesque entreprise d'abrutissement et nous nous rendons, réduits à quelques monosyllabes, d'un lieu d'hébétude à un autre, assommés par le bruit, soumis à des éclairages violents. Le rétrécissement des plages de silence et des espaces de vraie nuit allant de pair. Je l'observe ici aussi, en ce mois de décembre à Kyoto, dont le centre-ville tout brillant est soumis à la diffusion d'une musique de Noël sirupeuse qui s'écoule sans interruption des grands magasins aux arcades commerciales, alors qu'il suffit de quitter le centre et bientôt on marche dans des ruelles, à peine éclairées de quelques lanternes de papier, sur des bords de rivières totalement obscures, et avec la nuit retrouvée, nous sont donnés à entendre le son feutré des pas, le tintement léger des bicyclettes, un chat qui miaule. Nos habitudes citadines, notre mode de vie trop pressé, chaotique, nos phrases rapides, inachevées, nos mots équivalents à des appels au secours, nos textos en style télégraphique, n'ont plus rien à voir avec une civilisation du loisir, avec le lent polissage d'un art parfait de s'exprimer. Si j'ouvre au hasard un manuel de conversation, je n'en crois pas mes yeux. Tout cela est vrai. Il n'empêche que la conversation, peut-être même parce qu'elle est une pratique tellement menacée, continue d'avoir une importance vitale. Elle n'a plus rien d'une cérémonie. Les bonheurs de conversation sont des échappées belles hors des emprises mortifères de l'ennui, de la bêtise, de l'agressivité.
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1: Nous allons revenir à Denis Grosdanovitch avec une chronique du temps passé. C'est ainsi que nous l'intitulerons. Nous descendîmes à la moitié de la colline pour rejoindre le vieux qui nous attendait devant chez lui, assis sur un banc de pierre. La chaleur était torride. La fermette, perchée à mi-pente, était flanquée d'un unique grand tilleul qui donnait son ombre à la cour. Plus bas, parmi la profusion des arbres d'un bosquet, on entendait chantonner un ruisseau. Un chien dormait profondément sous un noisetier touffu. Quelques vaches, elles aussi en équilibre dans la pente, mâchonnaient interminablement, fixant sur nous de temps à autre leur regard inexpressif. Très haut, au-dessus du plus grand peuplier de la combe, en symbiose avec l'espace, planait une buse nonchalante. Mon ami allait acheter la maison. Il avait déjà versé l'argent de la promesse de vente et le vieux s'apprêtait à partir pour aller finir ses jours au village voisin dans un hospice tenu par des sœurs. En dehors d'une mobilette dont il nous dit se servir encore pour aller faire les courses, on ne notait ici la présence d'aucun engin mécanique moderne. Extérieurement, la maison était rafistolée avec des bouts de planches cloués, des ficelles ou des fils de fer maintenant des morceaux branlants, des carreaux colmatants, des vitres cassées. Le long du mur de façade s'alignait en bon ordre et visiblement bien entretenu, par contre, toute une collection d'instruments agricoles traditionnels. Faux, binettes, serpettes, hachettes, sarcloirs, bêches, pioches, etc. Sous un appentis, un antique pressoir à pommes semblait méditer silencieusement. Dans des seaux et des bassines rouillées s'entassaient des objets hors d'usage, à moitié cassés, couverts de poussière. Aux angles des portes des dépendances s'accrochaient de splendides toiles d'araignées. Dans le silence pesant de l'après-midi surchauffé, avec le soleil immobile à l'aplomb de nos têtes et ce paysan avéronné solitaire dont la plupart des mots patois nous étaient incompréhensibles, la conversation n'allait pas fort, mais la sensation de glisser dans une faille du temps, profonde et envoûtante. Le vieux hésitait à nous laisser entrer, conscient du décalage, mais nous insistâmes et il se résolut à nous ouvrir. Rien dans cet intérieur, mis à part l'installation électrique, très vétuste d'ailleurs, ne pouvait laisser penser que nous abordions aux rives du XXIe siècle. Dans le peu de lumière qui émanait des étroites fenêtres percées dans les murs épais, se dressait une table de bois brunâtre, poussiéreuse et couverte d'épluchures. S'y trouvait aussi un long couteau à manche de bois, juste à côté d'une carafe sale où stagnait un vin noir. Une seule chaise dépenaillée faisait face à la table. Dans un coin, une armoire en chêne, noircie comme le reste par la suie, émergeait à peine de l'ombre. Sur les murs décrépits étaient accrochés, pendus à de simples clous, une série d'ustensiles domestiques désuets. Dans un autre angle de la pièce, sous une ampoule nue surmontée d'une collerette, un évier de pierre recueillait le goutte à goutte d'un unique robinet de fonte. Au creux d'une niche, à même le mur, dans un garde-manger grillagé, végétait en compagnie de quelques autres denrées indéfinissables, un volumineux morceau de fromage à l'aspect friable. Suspendu à la poutre maîtresse, se balançait un jambonneau entamé, couvert de son filet. Face à la porte d'entrée, de plein pied avec le dallage constitué de grosses pierres inégales, s'ouvrait, pièce dans la pièce, la monumentale cheminée flanquée de ses deux bancs latéraux, tandis que trônait dans l'âtre, accrochée à la crémaillère, la marmite, elle aussi couleur de charbon. Voyant que nous nous attardions devant la cheminée, pointant du menton l'emplacement du feu, le vieux lâcha d'une voix étouffée. « C'est surtout lui qui va me manquer. » Contre un mur latéral, une vieille horloge à balancier, au verre devenu presque opaque, était arrêtée à une quelconque 11e heure. Clignant des yeux, nous ressortîmes dans la lumière aveuglante. Puis tous, un peu embarrassés, nous entamâmes laborieusement les évasives formules d'adieu. Le vieux, décidément doux et débonnaire, se tenait un peu interdit sur la plus haute marche de l'escalier, et répondait de son mieux à ce qu'il pouvait capter, quant à lui, de notre langage rapide. Nous remarquâmes alors, à quelques mètres de là, près de la margelle du puits, à l'ombre d'un figuier, un magnifique chat roux allongé de tout son long et à moitié somnolent. Une des choses que nous avions retenues à propos du déménagement auquel mon ami devait participer avec sa camionnette était que les animaux étaient interdits à l'hospice. Aussi, après que nous eûmes échangé une parole ou deux à propos du chat, Juliette, qui était la seule femme de notre groupe, désignant les deux bêtes endormies, demanda au vieux « Et eux, où vont-ils aller ?» C'est à ce moment qu'il eut ce geste, inclinant doucement la tête sur son épaule dans une expression à la fois d'impuissance et de résignation. Il ferma les yeux quelques instants, qui parurent très longs, les rouvrit, sourit timidement et ne dit rien. Durant le trajet de retour, dans l'automobile qui zigzaguait sur la minuscule route à une seule voie, montant puis redescendant sans cesse parmi les pentes verdoyantes de l'Aveyron, nous restâmes silencieux. Très loin vers l'ouest, le jour agonisait derrière les collines.

habiter ou errer? Voilà la question que se pose Michel Serres. Après avoir lu l'abandon de sa maison par le vieil homme précédent, avouez que cela coule de source. Né sur les bords de Garonne, dans une tribu de mariniers rompus aux exercices exigés par les courants flambants aux inondations de printemps ou d'hiver, parmi les peupliers, les saules et les rives de l'Ise, pêcheurs de sable, travailleurs à la pelle et casseurs de cailloux, assourdi par le tonnerre des machines à broyer le granit et l'ophite, agriculteur, gardeur de vaches dès l'âge tendre, rameur de la vigne, ramasseur de patates, couvert de cette poussière rêche qui se mêle à la sueur au moment du dépiquage. Je me croyais le droit naturel d'habiter le pays dont j'étais imprégné. Ceci n'a jamais cessé. La terre sous mes pieds monte au milieu de mes mollets par un enracinement puissant, et l'eau de mon fleuve jusqu'au cou, plongement définitif de mon génome. Peut-on jamais oublier le bruissement soyeux des crues formidables qui remplissent soudain tout le Limageur entre les lignes de ces collines qui portent justement notre nom? Je pourrais raconter 100 récits d'inondations dont le tissu formait l'épopée fondatrice de ma famille, car je suis né au lieu où le déluge, 4 fois par siècle, recouvre la plaine entre les serres. Or, acculé dès le plus jeune âge à décider entre un pays et un métier, ou travailler ou habiter, voilà n'avoir pas le choix. Je perdis vite, supplice exquis, ce paradis de terre et d'eau. J'ai donc vécu toute ma vie dans l'émigration et la nostalgie, déraciné, traînant mes chausses gasconnes de par le monde. En ces lieux étranges, nul jamais ne m'attendait, ni Tourtière, ni Tourin, ni Alose aux pruneaux que je n'ai plus goûté depuis 40 ans. Ouvrier immigré ou émigré, cela dépend du point de vue, j'ai mangé le pain dur de l'exil. Savent-ils leur chance calme, les gens dont le bonheur n'a jamais quitté leur cadre paysager de naissance, qui ont su ou pu garder les mêmes amis jusqu'à leurs petits-enfants communs, qui reconnaissent les noms patronymiques des copains de leur ancienne école sur la photo de classe, ou posent leurs neveux? Imaginent-ils le bonheur de ne devoir jamais changer d'usage, de métier, de maison, d'alimentation, de climat ni de langue? Conçoivent-ils enfin vraiment, comme seul un exilé peut se les représenter, les délices contenus dans ce verbe pourtant simple, habiter? Je suppose, je me souviens qu'habiter fait qu'on retrouve le matin le même rosier un peu reverdi, l'éternelle rivière imperceptiblement grossie, d'identiques voisins légèrement vieillis, l'espace immobile autour de soi approfondi, que le corps, stable comme un arbre, participe aux transformations lentes de l'environnement proche, où la vieille maison regarde avec ses tranquilles fenêtres l'ancienne cour que prolonge la rue surannée de la ville antique, allongée, endormie, à côté de son fleuve immuable, clepsydre sans âge. Qu'au contraire, bouge et change en permanence autour de soi l'espace, et le mal du pays se met à faire mal comme le mal de mer. À peine me rappelais-je mon enfance heureuse, ici, où je connus l'exquise habitude d'habiter, le prolongement de la peau en linge et habit, le durcissement de l'habit en meubles et murs. Ce prolongement construit lentement un lieu remarquable, singularité sur un espace blanc, non pas un point, élément générique du milieu où ils se font, rien donc, mais une différentielle d'inflation, ce que Leibniz, étrangement, nommait un point enflé, c'est-à-dire muni d'une plus petite relation possible autour de lui. Voilà le commencement de l'habitat. Non, l'homme, ou même le vivant, n'est pas, comme dramatiquement le dit Pascal, un point perdu, fondu, absorbé, noyé dans l'espace, mais il habite un lieu, un renflement, un pli, une singularité locale de l'étendue, site au contraire très remarquable. À l'esprit de géométrie raide et simpliste, ne manque-t-il point à l'inventeur des infinitésimales la finesse différentielle de la topologie ?
Habiter veut dire se poser, ou mieux encore se préposer. À partir de cette situation initiale ou préposition, la relation vivante pousse tout autour doucement. Appartement, découpage d'un lieu partiel qui appartient à qui s'y niche, c'est-à-dire qu'à partir de l'être là, le corps tisse et lance sa densité incoative, naturalise l'espace, s'incorpore les choses, domestique les êtres, apprivoise les abords comme une plante. Autour des pierres stables pousse la mousse, avoir s'ensuit d'habiter. Donc, errant sans case, je n'ai rien. Comparer l'identité des habitants, fluide, gluante, compacte et répandue sur les chaises, les tables et jusqu'aux limites du jardin, à celle de l'autre, ponctuelle et retirée jusqu'à disparition dans une crevasse de l'âme blessée. Admirez comment René Descartes commence par nicher ou nidifier chez son poêle chaud dans l'hiver d'Allemagne, avant de prétendre qu'il est, et contrairement au Dante, ombre dont le voyage cosmique commence par l'égarement dans une forêt. Comment deviner si l'on erre par incapacité d'habiter ou si l'on ne peut demeurer par accoutumance de l'errance ? Déplacer le sujet recule ou fuit asymptotiquement, évanoui dans le corps ou l'âme intime d'une identité en haillons, jusqu'à un point perdu ou minuscule, sans aucune densité, qui s'étonne et ne s'étonne plus, enfin reste indifférent à ce que dit, à ce que fait celui que les autres appellent Michel Serre, et que l'usage veut que je nomme « je ». Sans doute ne suis-je que personne, comme tous les voyageurs dont l'ombre tant s'usa aux aspérités du monde qu'il n'en reste même pas le souvenir. Voilà le point sans dimension absorbé, noyé, dévoré par l'espace homogène. Toujours absent, ce non-habitant-là doit se nommer aussi bien Orla, ce fantôme venu des vaisseaux et poussant à brûler sans cesse sa case, si aisément logé partout et nulle part, sans habitat ni habitude, si totalement privé d'avoir et donc, enfin, de bilan, de substance ou d'être, qu'il peut n'avoir même pas d'image au miroir. L'incipit du Orla de ce bien-nommé de Maupassant décrit d'abord le chez de celui qu'il croit être avant d'expliquer généralement le or qu'il est sans l'être. Bien avant que d'Allemagne ne nous vienne l'être là, la France, c'est-à-dire de Normandie ou des Vikings, nous vint la méditation la plus profonde sur l'errant non-habitant ou le or là.

0: Mettre fin au commerce avec les colonies israéliennes occupées. Au même moment, à Londres, son homologue britannique, Ed Miliband, accuse le gouvernement israélien de fermer les yeux sur un nettoyage ethnique perpétré par des colons en Cisjordanie occupée. Les 12 pays qui ont décidé de s'unir pour sanctionner le commerce avec les colonies rappellent que celles-ci sont illégales au regard du droit international. Selon leur déclaration commune, Israël doit immédiatement mettre un terme à l'expansion des colonies, veiller à ce que les colons auteurs de violences répondent de leurs actes et enquêter sur les allégations qui visent les forces israéliennes. Reste à préciser les modalités de ces sanctions visant les biens produits dans les colonies, avec de vraies questions concernant l'application de cette mesure. Comment déterminer avec certitude qu'un légume exporté par Israël a poussé dans les frontières internationalement reconnues de l'État hébreu ou dans une colonie en Cisjordanie occupée.
1: Et parmi les mesures de rétorsion prises par Israël, Israël annonce cet après-midi la fermeture du consulat britannique à Jérusalem et interdit aussi à 12 personnalités britanniques, dont Jeremy Corbyn, l'ancien dirigeant du Parti travailliste et fervent défenseur des Palestiniens, de venir en Israël. L'espoir de Volodymyr Zelensky, le président ukrainien, espère reprendre rapidement, durant le mois de septembre, des négociations avec la Russie et les États-Unis pour tenter de mettre fin à la guerre en Ukraine. Une déclaration après le passage ce week-end de deux représentants de Donald Trump à Kiev et à Moscou, Steve Witkoff et Jared Kushner. À peine partis, la Russie a de nouveau bombardé l'Ukraine. Mouvement de panique au Kenya après une déclaration de William Ruto. Le président kényan a d'abord annoncé que les commerçants étrangers sans permis de travail allaient être expulsés. Il s'est depuis ravisé en parlant d'un délai de 90 jours pour se mettre en règle. Mais le mal était fait. Des milliers de Burundais ont pris peur. Ils étaient nombreux hier à se rendre à leur ambassade à Nairobi afin de tenter de rentrer chez eux au plus vite. Reportage Gaël Lalex.
2: Droit comme un i, serré dans une longue file d'attente, Vince s'accroche à ses photocopies comme à une bouée. Installé au Kenya depuis 4 ans, il veut partir par le premier bus car il redoute une poussée xénophobe. Chez certains, l'inquiétude se mue en indignation. Bukuru doit révolutionner sa vie du jour au lendemain et ne comprend pas comment il en est arrivé là.
3: Nous ne sommes pas contents parce que nous avons 3 jours de se préparer pour partir ici, 3 jours pour quitter. C'est brutal, vraiment. Il y a beaucoup de gens qui n'ont pas l'argent pour rentrer.
2: Plusieurs mouvements de la société civile kényane et des partis d'opposition ont fait

0: part de leur solidarité à l'égard des ressortissants burundais, Friedrich Ogiro de l'organisation Vocal Africa.
1: La solution à nos problèmes, c'est l'émancipation économique. Ce sont des emplois décents, c'est l'industrialisation, c'est la justice sociale. La solution n'est sûrement pas de désigner des boucs émissaires ou de monter les Africains les uns contre les autres.
0: D'après le département des services pour les réfugiés du Kenya, le pays abrite aujourd'hui près de 34 000 demandeurs d'asile burundais. Gaël Lalex, Nairobi, RFI.
2: Radio France Internationale, 18h05 à Paris. Les touristes peuvent de nouveau grimper au sommet de la capitale française. La tour Eiffel a rouvert ce matin au lendemain d'une journée de mobilisation des salariés. Ils protestent contre une décision absurde de mettre de côté le personnel féminin lors d'une visite d'un groupe religieux hindou. Décision absurde et inacceptable. C'est Emmanuel Grégoire qui le dit. Le maire de Paris a par ailleurs annoncé le lancement de 2 enquêtes pour comprendre ce qui s'est passé. Cette organisation hindoue était jusqu'ici peu connue du grand public, mais elle jouit, comme va nous l'indiquer, d'une influence importante en Inde. Gilles Vernier est chercheur au Centre de recherche internationale de Sciences Po.
3: D'un point de vue idéologique, c'est une organisation qui, en tout cas à l'international, promeut une vision de l'hindouisme pacifique, bénévolante. C'est une idéologie qui met l'accent sur une vie morale stricte, le végétarianisme, la non-violence, la tempérance, la fidélité conjugale, etc. En réalité, c'est une organisation qui, depuis toujours, véhicule une vision assez conservatrice de l'hindouisme par rapport à la caste, à la question des hiérarchies de caste, par rapport aux questions de genre, il y a la hiérarchie entre les gens. C'est un mouvement qui a une grande importance politique en Inde. C'est un mouvement qui entretient des liens étroits avec le pouvoir. Ils gèrent des milliers de temples, des centres spirituels, ils ont toutes sortes d'activités caritatives et ils jouissent d'une grande influence participant à l'effacement un peu de cette frontière entre religieux et politique.
2: Propos recueillis par Mélissa Barra. Ce sont des résultats préoccupants selon les propres mots du ministre de l'Éducation. Les résultats de l'enquête PISA ont été publiés ce mardi et le constat est mauvais, voire très mauvais pour les élèves français. Leurs résultats sont les plus faibles jamais enregistrés depuis la création de ce classement. PISA est une enquête de l'Organisation de coopération et de développement économique et elle évalue tous les 3 ans les compétences des élèves de 15 ans. Un constat inquiétant pour l'école française à Rambeng.
4: Mathématiques, sciences et compréhension de l'écrit sont les 3 matières sur lesquelles sont évalués les élèves des pays de l'OCDE. Mais même si la France reste dans la moyenne, l'enquête PISA montre que les résultats des jeunes Français sont de plus en plus mauvais. Ceux de 2025 sont d'ailleurs les plus bas jamais enregistrés depuis la création de ce classement en 2000. Par rapport à la dernière évaluation en 2022, les résultats des élèves français ont baissé de 4 points en sciences et de 16 points en mathématiques. C'est au niveau de la compréhension de l'écrit que le score a le plus chuté, avec 18 points en moins. Le ministre de l'Éducation nationale, interrogé sur France Info, estime que ces résultats sont préoccupants, mais pas une surprise. Édouard Geffray pointe du doigt les réseaux sociaux, qu'il qualifie d'armes de destruction intellectuelle massive, mais aussi le désintéressement des parents à la scolarité. Actuellement, la France affiche un niveau scolaire comparable à celui de l'Allemagne, des Pays-Bas, de l'Italie ou du Portugal.
2: Dans l'actualité française, 2 tableaux signés Pierre-Auguste Renoir ont été volés la nuit dernière, peu avant 6h du matin. 2 voleurs ont réussi à s'introduire dans le musée Renoir de Cagnes-sur-Mer, dans le sud de la France. Ils sont repartis à pied, avec sous le bras 2 œuvres majeures du maître de l'impressionnisme. L'heure de retrouver Annie Gasnier. Bonsoir Annie.
5: Bonsoir Adrien.
2: Pour une journée attendue par les amateurs de football, la reprise de la Ligue des Champions.
5: Exactement. Et une première soirée avec un premier choc, ce sera le Real Madrid face à l'Inter Milan. Mais nous évoquerons aussi Lille qui reçoit le Betis Séville, Porto qui reçoit Manchester City. Et puis la liste du Ballon d'Or est sortie.
2: A tout de suite Annie.
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0: Bonjour, vous êtes sur Radio Dragon. Bonjour, vous êtes sur Radio Dragon 104.4 ou 96.8 FM dans une émission spéciale de Biz de Madésine en direct de la Mure et de la journée Association. Nous sommes dans le gymnase du complexe sportif Jean Morel à la Mure avec pour l'instant aucun public. Il est 15h et nous sommes ensemble jusqu'à 16h pour un format unique. L'émission sera retransmise ce mardi à l'heure habituelle. Je vous rappelle que l'émission Biz de Matésine a lieu le deuxième mardi du mois au Café Beau Monde de 18h10 à 20h. Et comme l'équipe Matésine aime bien la faire hors des murs et de s'inviter dans des associations et des musées, vous nous retrouverez régulièrement un peu partout sur le territoire. 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Aujourd'hui, nous avons Michel à la technique, Anastasia à l'animation et Myriam à l'accueil des participants et du public, un rôle essentiel étant donné le contexte. Au sommaire, nous avons Stéphane avec sa chronique poétique. Nous avons prévu l'interview du maire de la Mure, monsieur Éric Bonnier, et une petite encart sur les jingles de la radio, et enfin des interviews de quelques représentants des associations du salon que je suis allée chercher de ci de là ce matin et cet après-midi. Le tout sera ponctué d'interludes musicales, car la radio, c'est aussi de la musique. Et nous commençons tout de suite avec l'interview de monsieur le maire de la Mure. Bonjour monsieur Éric Bonnier, qui vient d'arriver en trombe.
1: Bonjour, oui, c'est ça.
0: Nous sommes super bien placés, pile près de la porte, nous avons du petit air frais.
1: C'est vrai, ça fait du bien, on a une belle journée.
0: Oui, exactement. Alors, est-ce que vous pouvez nous parler de cette journée un peu particulière, puisque c'est à la fois le forum des associations et à la fois la fête?
1: Bah, tout à fait. Oui, c'est une journée particulière. Ça fait 4 ans qu'on a cette organisation, parce que avant on avait deux étapes, en fait. On avait une première étape qui était la fête des associations, et puis après la fête du sport, à une semaine d'intervalle. Donc on voyait que c'était compliqué de mobiliser toutes les associations, et depuis 4 ans on s'est dit qu'on allait réunir les deux événements, et ça marche.
0: Ça a l'air. Alors, est-ce que vous savez combien il y a d'associations qui sont intramuroses de la Mure ?
1: Alors, en tout, la Mure a à peu près plus de 80 associations. Et là, aujourd'hui, on a 70 associations présentes. C'est énorme.
0: Oui, c'est beaucoup. Et j'ai vu en plus qu'il y avait des associations qui étaient basées à d'autres endroits, donc sur tout le plateau. Et qui ont soit ponctuellement des activités ici,
1: C'est ça. L'idée, c'est de jouer territoire. C'est-à-dire qu'on n'est pas là pour faire concurrence à qui que ce soit. Là, effectivement, on a le foyer pour tout ce qui est ici, parce qu'il y a des gens qui vont faire des activités là-bas, et puis parce que ça a été l'usage. Donc, l'idée, c'est de dire, on propose des activités, et quand ce sont des associations extérieures, en général, c'est des activités qui ne sont pas proposées sur la Mure. Donc, ça veut dire qu'on n'est pas en concurrence d'une ville à l'autre.
0: Et puis ça permet à nous tous et toutes de venir à cette fête et puis d'avoir des informations visibles sur tout le territoire.
1: Tout à fait, et c'est vraiment devenu un moment important, puisque quand je vois d'abord l'étendue entre le gymnase, entre la halle des sports, entre le stabilisé, entre le stade là-haut, les gens en ont pris l'habitude, il y a des voitures partout, les gens viennent en famille, et ça vraiment ça permet de faire un choix et puis de s'inscrire.
0: Oui, parce qu'il y a l'ouverture des portes avec les inscriptions qui a l'air d'être un moment clé.
1: Tout à fait. Tout à fait, oui. On a d'ailleurs été obligé de mettre des couloirs pour que les gens puissent prendre les bons couloirs pour aller dans les bonnes associations. Donc ça, c'est plutôt une bonne chose. C'est que c'est la preuve que le territoire y vit, et c'est très bien. Il vit grâce à ces associations. Et on peut remercier, je veux justement en profiter pour remercier tous les bénévoles. Parce que sans les bénévoles, effectivement, elles ne pourraient pas tourner, ces associations. Et on est riche de nos associations. Ça, il faut bien qu'on le sache.
0: Oui. Ça, c'est bien vrai, on est riche de nos associations. Et pour fonctionner, il y a quand même besoin d'un petit budget.
1: Oui.
0: Des fois d'un gros budget.
1: Oui.
0: Est-ce que vous avez une idée de l'enveloppe budget pour les associations et comment ça se calcule d'ailleurs? Parce que entre les infrastructures, ce qui est donné en propre, comment ça s'appréhende ce genre de choses?
1: Alors, il y a deux choses. Il y a subventions qu'on donne, les subventions de fonctionnement qu'on donne aux associations.
0: Mmh.
1: Et puis, et ça c'est la partie, je dirais, immergée de l'iceberg, mais la plus grosse partie, c'est-à-dire la mise à disposition gratuitement de toutes nos infrastructures. Avec la mise à disposition du personnel aussi. Parce que ça veut dire que quand on ouvre le complexe sportif, il est ouvert, mais d'abord on paye les fluides, et puis en plus on paye le personnel pour le nettoyer, pour mettre en état. Là, par exemple, il a fallu mettre les tapis de sol, il faudra les enlever, le personnel est mobilisé. Donc ça, c'est une très très très grosse partie en fonctionnement. Et puis après, il y a les subventions qu'on amène à nos associations. Donc globalement, sur la mur, pour les associations sportives, on est à peu près à 37 000 euros d'enveloppe, et pour les associations culturelles, à 20 000 euros d'enveloppe. Enveloppe qu'on distribue aux associations. Comment ça se distribue? C'est en fonction du nombre d'adhérents et puis si l'association a un salarié ou pas. Voilà. Et puis, ce que nous allons quand même mettre en place aussi, c'est que lorsqu'on va donner une subvention, eh bien, il faut juste qu'on ait un retour de l'association à un moment donné. Le jour où on a besoin d'un petit coup de main, à ce moment-là, on sollicitera l'association. Le jour, justement, eh bien, on a notre forum, eh bien, c'est bien que l'association soit là, un, pour être représentée, et deux, pour montrer le dynamisme.
0: D'accord. Alors j'ai vu, alors justement, question des salles, vous avez parlé du centre sportif, mais il y a aussi des salles pour des associations culturelles.
1: Oui.
0: Il y a la maison aussi des associations, je ne sais plus son nom entier.
1: Il y a la maison des associations et la maison des solidarités. Voilà, donc c'est deux maisons différentes qui sont... La maison des solidarités, c'est pour les associations caritatives et les associations d'insertion.
0: Mmh.
1: Hein, c'est l'ancienne gendarmerie qu'on a dernièrement réhabilitée.
0: Oui.
1: On a la maison des associations, là, effectivement, qui est l'ancienne cantine Franitch, qui a été réhabilitée, où on a des sièges, justement, sociaux des associations, et où on a des salles aussi qu'on met à disposition. Et puis, on a la halle des sports Fabrice Marquiol, avec un dojo, avec des salles d'agré. Et là, pareil, sur le complexe sportif, c'est pareil. Et puis, on a deux stades. Le stade d'Ira et le stade Zévulco. Et pour vous dire, tous nos équipements sont pleins comme des œufs. Donc,
0: oui,
1: je ne construirai pas un troisième équipement parce que c'est compliqué. Mais oui, toutes les salles sont prises. Et vous parliez aussi des salles donc, d'exposition. On a la salle Claude Péquignot qui est une salle d'exposition. On a la salle de l'Esquisse aussi qui est une salle de réunion et d'exposition. Voilà, donc on a beaucoup de salles qu'on met à disposition et ce, gratuitement pour toutes les associations.
0: Et alors, si on est un collectif mais qu'on ne s'est pas organisé en association, est-ce qu'on peut quand même venir vous voir?
1: Alors, vous pouvez venir nous voir, mais c'est en fait, il faut qu'il y ait des règles qui soient établies. D'abord, pour arriver à toucher une subvention, il faut d'abord être en association et avoir le siège social sur la mur.
0: D'accord.
1: Sinon, légalement, on ne peut pas y aller. Voilà.
0: D'accord.
1: Mais ça veut dire qu'il y a des bases. C'est-à-dire qu'il faut effectivement être constitué en association et que le siège social soit déposé à la ville de la mur.
0: C'est pour que ce soit gérable, c'est normal.
1: Oui. Et puis, il faut que la règle soit la même pour tout le monde.
0: D'accord. Est-ce qu'il y a autre chose dont vous avez envie de nous parler aujourd'hui?
1: Non, moi, ce que je voulais vous dire quand même en substance, c'est que ce travail ici, là, ça a pris quand même 9 mois. 9 mois pour mettre en place toute cette organisation. On va dire que c'est un coût de 2000 euros hein, pour l'allocation des jeux, les choses comme ça, le matériel. Mais il y a beaucoup d'humains là-dedans. Il y a énormément d'humains. Donc, il y a d'abord tous les agents qui ont travaillé. Il y a mes agents du service sportif, les agents du service donc d'animation. J'ai mon adjoint au sport, Christophe Dappel, qui est l'ordonnateur de tout ça et qui a énormément travaillé. Et puis, avec notre aussi professeur de sport. Donc, et le service scolaire là-dedans, le service jeunesse. Donc, on a beaucoup de services de la ville de Namur qui sont impliqués là-dedans au service justement de cette journée, 9 mois de préparation. Donc c'est plutôt une belle journée parce que je vois que tout le monde est content et qu'il y a du monde.
0: Oui, et j'ai rencontré Marie tout à l'heure, du coup, qui m'a un peu expliqué tout ça. C'était un vrai plaisir aussi de la voir déambuler et s'affairer partout pour que tout soit en place pour aujourd'hui.
1: Mais c'est clair, oui, on est au service des associations et ça se passe plutôt bien. Oui, j'en suis très heureux.
0: Eh bien, merci beaucoup, monsieur le maire Éric Bonnier.
1: Merci à vous.
0: À une prochaine, peut-être.
1: Mais avec plaisir. Allez, au revoir. Au revoir.

0: Vous êtes toujours sur Radio Dragon au 104.4 ou 96.8 FM dans l'émission Bis de Matésine, une édition spéciale qui se passe en direct du complexe sportif Jean Morel à La Mure. Je ne sais pas si vous avez remarqué, mais à la radio, que ce soit entre les chansons ou pendant les émissions, les animateurs et les animatrices répètent sans cesse la fréquence radio, le nom de la radio ou de l'émission dans laquelle on est. C'est une obligation légale et cela permet de savoir sur quelles ondes vous êtes. Et pour rendre la chose beaucoup plus amusante et diverse, Radio Dragon, comme toutes les radios d'ailleurs, organise régulièrement des enregistrements de jingles. Je vous propose donc maintenant d'écouter plusieurs jingles, ainsi que plus tard dans l'émission, avec quelques pépites. Ces enregistrements ont été faits dans le studio de Mers, dans le Trièves, là où il y a le siège de Radio Dragon, et aussi sur de plus petits appareils qui servent à faire des radios-trottoirs et des interviews. Je vous laisse découvrir un premier jingle. Le son est bon.
1: Ah, ça marche.
2: Ouais.
1: Le son est bon.
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0: Vous avez remarqué, avec la bande-annonce, il y a la voix, montage musique et d'autres jeux. Je vous laisse découvrir une autre annonce, celle justement de notre émission.
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0: Et enfin, je vous propose un jingle complètement décalé qui a été réalisé lors d'une formation avec le Centre des Gantiers. Comme j'étais moi aussi dans les animatrices avec Serena pour cette formation, je fais une bise à toutes les personnes des Gantiers qui sauront se reconnaître.
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0: Alors, ces jingles, ils sortent. Ces jingles, tout comme l'animation d'émission, ça ne s'invente pas. À Radio Dragon, nous organisons régulièrement des formations, notamment avec les salariés de Radio Dragon. Donc, je fais une bise à Serena, Alice, également à Karima, qui était avec nous jusqu'à peu, et à Fripouille, qui nous a rejoint il n'y a pas longtemps. Donc il y a la possibilité à Radio Dragon d'être formé, que ce soit à la prise d'interview, à la technique, pour animer des jingles. Voilà, donc si ça vous intéresse, n'hésitez pas à venir, à venir soit à l'une de nos permanences, soit à nous contacter et on se donne rendez-vous. On passe à la musique ?

0: Bonjour à tous et bienvenue sur le plateau de Radio Dragon. Nous sommes dans l'émission Bis de Matésine en direct de la fête des associations à la Mure dans le complexe sportif. Donc maintenant, nous allons passer à l'interview des représentants et représentantes d'associations et nous allons commencer par Mélanie avec l'association Calypso. Bonjour Mélanie.
1: Bonjour, enchantée d'être là.
0: Est-ce que tu pourrais nous parler de ton association et de ce que tu y fais, s'il te plaît ?
1: Oui, tout à fait. Donc Calypso, c'est une association de natation artistique. Peut-être que vous connaissez également la natation synchronisée, c'est exactement la même chose, ça a changé de nom depuis. Un club de loisirs, on fait uniquement du loisir. L'objectif est de préparer le gala de fin d'année, le spectacle de fin d'année, donc pas de compétition. La section existait en elle-même, était rattachée avant au club des Dauphins Matésins, mais depuis cette année, le club en lui-même a été créé, dédié vraiment à la pratique de cette natation artistique.
0: Alors en préparant l'interview, du coup, tu m'as parlé de cet aspect loisir et donc non compétitif. Qu'est-ce que ça change en pratique pour les gens qui viennent te voir ?
1: Alors déjà, on est effectivement sur... Vu qu'on ne fait pas de compétition, derrière, l'objectif est vraiment complètement différent. On va donner beaucoup plus de place au sens artistique. Ça ne veut pas dire que ce n'est pas technique. La natation synchronisée ou artistique reste très, très technique. Mais on va quand même favoriser le côté artistique. Et puis, effectivement, le club est ouvert à tous. Donc, on accueille les jeunes à partir de 10 ans. On a 4 groupes. Un groupe débutant, un groupe intermédiaire et un groupe confirmé qui ont tous des petits noms sympathiques, les crevettes pailletées, les gambas pailletées, les marsouins pailletés. Et on a également un groupe d'adultes. C'est assez rare en fait sur cette discipline. Donc nos belugas pailletés.
0: Et est-ce que ça veut dire qu'on peut faire, même si on n'a pas un très bon niveau en natation, on peut venir et faire le spectacle à la fin de l'année du coup ?
1: Alors, il faut quand même savoir nager un minimum parce que effectivement, ça reste une discipline qui mélange à la fois la natation, la gym, la danse. Donc, il faut qu'il y ait une base de natation quand même existante. Maintenant, pas besoin d'être un très grand nageur ou un nageur de compétition pour faire de la natation artistique. Dans les entraînements, on débute, on a un entraînement de 2 heures les vendredis soirs de 19h à 21h à la piscine Aquamira. La première heure est vraiment consacrée à l'aspect natation. Donc, on nage, effectivement. On travaille aussi tout ce qui est déplacements en matière de natation artistique. Et la deuxième heure est vraiment consacrée cette fois-ci au ballet et à la préparation des ballets, l'apprentissage des chorégraphies et la réalisation des chorégraphies dans l'eau, avec, parce qu'on pose très souvent la question, oui, on a un sous-marin, enfin un module aquatique qui nous permet d'entendre la musique sous l'eau. Donc voilà, on a une sono spéciale et un module sous-marin.
0: Est-ce qu'il y a quelque chose que tu souhaites rajouter ?
1: Eh bien, venez nombreux. Je sais que c'est une discipline des fois qui peut faire un petit peu peur parce que ce qu'on voit souvent à la télé notamment paraît très très compliqué. Pas du tout. On accueille tout le monde. On a eu une adhérente qui avait plus de 70 ans notamment. Donc, on s'adapte. Voilà, venez, il n'y a aucun souci.
0: Même si on a des difficultés à mettre la tête sous l'eau.
1: Alors là, ça sera peut-être un petit peu plus compliqué. Voilà, il y a quand même des limites. On ne travaille pas non plus si vous avez peur de l'eau, effectivement. Mais par contre, si c'est quelque chose qui vous tente et que vous vous dites non, c'est trop technique pour moi, ne vous mettez pas de limite tout seul. Voilà, on verra ce qu'il est possible de faire et avec grand plaisir. Voilà.
0: Et si j'ai bien compris, c'est important d'aimer les paillettes aussi.
1: Un petit peu quand même, parce qu'on finit par se maquiller à la fin. Alors c'est souvent pas ça qui bloque. Hein.
0: Merci beaucoup Mélanie.
1: Merci beaucoup.
0: Alors notre deuxième invité en représentant d'association, c'est Jacques du club de danse écossaise de la Mure. Bonjour Jacques.
2: Bonjour.
0: Alors est-ce que tu peux nous présenter ton association qui, si j'ai bien compris, est très très vieille?
2: Oui, nous dansons à la Mure donc depuis 1998. Maintenant, nous dansons à la salle des fêtes de Nathan Ratier. Notre association est très vieille parce qu'elle a démarré en 1969 à Grenoble. D'ailleurs, nous avons un groupe sur Grenoble qui danse le mardi soir et un groupe le jeudi soir, donc sur Nathan Ratier.
0: Et alors, qu'est-ce que c'est la danse écossaise pour ceux qui ne connaissent pas ?
2: Alors, la danse écossaise, c'est des... Je ne sais même pas comment l'expliquer, moi. C'est une danse très sociale, voilà. une danse très sociale où on est en ligne ou en square, c'est-à-dire
0: en carré,
2: en croix en quelque sorte, voilà, ou en cercle. Et nous faisons il y a 4 pas spécifiques, après il y en a d'autres, mais surtout 4 pas spécifiques qui sont rapprochés des pas de danse classique. Voilà. Et on doit toujours, quand on se croise, se sourire. On doit toujours aider les autres qui ont du mal. Voilà.
0: Et alors, comment ça se fait que si ça a lieu à Nanton-Ratier, du coup, vous dépendez, enfin vous êtes à Lamur, au forum de...
2: Oui, parce qu'on est le club de danse écossaise de Lamur. On a démarré quand on habitait à Lamur. Et petit à petit, ben, on a trouvé des gens qui préféraient une salle proche de d'ailleurs. Voilà. Donc on a trouvé cette salle à Nanton-Ratier et on danse à Nanton-Ratier.
0: Dans la salle des fêtes de Nanton-Ratier.
2: Voilà, oui.
0: Voilà, et pour y être déjà allé... je vous confirme que c'est une danse sociale qui demande quand même un certain savoir-faire dans le positionnement dans l'espace et de géométrie.
2: Oui.
0: Parce qu'on fait des huit au sol, des fleurs, des choses comme
2: ça. Des pétales,
0: ça.
2: Des carrés, des cercles.
0: Voilà. Voilà. Tout ça sous les explications de Jacques.
2: Et Elisabeth. Voilà.
0: Est-ce qu'il y a quelque chose que tu veux rajouter, Jacques ?
2: Eh bien, oui, si... Tous ceux qui veulent venir sont les bienvenus. Voilà, nous dansons de 19h à 21h tous les jeudis, sauf pendant les vacances scolaires. Voilà.
0: Eh bien, la prochaine musique sera de Tori Amos, et il s'appelle Ocean to Ocean.

0: Et on continue les interviews sur Radio Dragon dans cette émission spéciale Bis de Matésine avec Isabelle et Rémi du Foyer pour tous. Alors je vais commencer par vous laisser vous présenter.
1: Alors bonjour à toutes et à tous. Donc je suis Isabelle Pétour et je suis professeure de yoga du rire pour le Foyer pour tous, mais j'anime au niveau de la MUR, donc le lundi soir de 18h à 19h.
2: Voilà, ben, moi c'est Rémi, je suis sophrologue et pour le Foyer pour tous aussi, j'anime des ateliers de sophrologie en extérieur, on appelle aussi sophrobalade. Et en fin de compte, ce sont les outils de la sophrologie qui sont intégrés en marchant dans la nature.
0: Alors du coup, comment ça se passe pour vous? Vous êtes indépendant, vous êtes payé par le Foyer pour tous et pourtant vous faites les activités à la MUR, un peu partout sur le territoire, en pleine nature. Comment ça se passe pour vous?
1: Donc moi je suis j'ai créé mon club de yoga du rire du Trièves. Donc en fait c'est l'association Le Foyer pour tous qui paye mon association pour que je puisse animer sur la MUR.
0: D'accord.
2: Voilà, moi personnellement du coup moi je suis sophrologue, je suis installé en cabinet à Grenoble. Et pour Le Foyer pour tous, je fais des sophrobalades un peu partout dans la Matésine. J'en ai déjà fait aussi dans le Trièves. Et voilà quoi. En fait, je ne sais pas si j'ai répondu à la question.
0: Si, si, très bien.
2: Et je suis travailleur indépendant depuis un an. Voilà.
0: D'accord. Alors, ce foyer pour tous, il est à la Motte d'Aveillans. J'étais déjà allée à leur forum des associations et j'ai déjà discuté avec eux. Donc, est-ce que vous pouvez un peu nous présenter où c'est, comment ça marche et comment ça se fait que vous êtes ici? Alors le maire a dit tout à l'heure qu'il accueillait toutes les associations du plateau parce que le but c'était de faire connaître et pas de faire concurrence. Je sais pas si vous. Ben non, vous n'avez pas entendu.
3: Non.
0: Moi je l'ai interviewé tout à l'heure, alors je vous l'ai dit.
2: Bah, du coup, le foyer pour tous, en fait, ça impacte toute la communauté de communes de Matésine. Et c'est pour ça qu'on est présent sur toute la Matésine et même sur toutes les communes, je crois qu'il y en a 44 si je dis pas de bêtises. Et on est, en fin de compte, il y a différentes parties, différents domaines dont gère le foyer pour tous, dont des activités qui, elles, peuvent concerner autant un habitant de la MUR qu'un habitant de la Motte ou d'autres communes. Quoi, donc.
0: Et est-ce que ça veut dire qu'il y a des activités qui se passent dans toutes ces communes et que les gens, du coup, n'auraient pas besoin de se déplacer, ou ça veut juste dire que n'importe qui peut s'inscrire?
1: N'importe qui peut s'inscrire. Après, voilà, c'est une association. Il y a l'adhésion en fonction de si on est motois ou si on fait partie de la Comcom ou si on est vraiment hors Comcom. Donc, et il faut aussi savoir que ben il y a des activités qui sont quand même très prisées et parfois il n'y a pas de place. Et c'est vrai que c'est intéressant d'avoir une autre commune comme la Motte d'Aveillans pour accueillir les personnes qui veulent faire la même activité sur la MUR, par exemple, il n'y a pas de place.
0: Quand tu parles de place, c'est concrètement des salles pour accueillir ou ce genre de choses.
1: Aussi, oui.
0: En plus de des personnes qui donnent les cours.
1: C'est ça.
2: Moi, concernant mon activité en sophrologie, donc en sophrobalade, il y a une salle attribuée, mais mon activité, en fin de compte, en tant que sophrobalade. Quand il fera mauvais temps, de la pluie ou autre chose, ça sera dans la salle attribuée. Et à chaque fois qu'on aura l'occasion de le faire, ça sera toujours en extérieur. Et en ce qui me concerne, c'est pas uniquement à la Motte. Ça peut être à la Motte d'Aveillans, ça peut être au lac des Cordeliers, ça peut être à l'étang du Cray. Donc du coup, les personnes ne sont pas toutes obligées de venir d'un bout de la Matésine pour aller à la Motte. Des fois, c'est plus près pour certains à Pierre-Châtel ou à Suville, parce que Suville, c'est là où se trouve l'étang du Cray. Quoi, donc.
0: D'accord. Est-ce qu'il y a d'autres choses que vous avez envie de nous partager?
1: Ben écoutez, venez nous voir au stand du Foyer pour tous qui est au Gym Place pour connaître toutes les activités qu'il peut avoir, que ça soit enfant, ado et adulte. Il y a vraiment beaucoup, beaucoup de choix avec vraiment une panel d'activités franchement, si on n'arrive pas, si les gens n'arrivent pas à trouver leur bonheur.
0: Et si je me souviens bien, aussi bien sportif que culturel d'ailleurs.
1: Exactement, exactement. Il y a du théâtre, il y a de l'échec, des échecs. Il y a le violon, de la guitare. Il y a sport santé, il y a la sophro balade, il y a le yoga du rire. Voilà, donc vous avez vraiment un grand panel d'activités avec le foyer pour tous de la mode d'Aveillant.
0: Eh bien, Isabelle et Rémi, merci bien.
2: Merci à vous.
0: Et
2: merci
0: puis, à vous. Je vous laisse retourner sur le stand du coup.
1: C'est gentil, merci.
2: Bon week-end, au revoir.

0: Et voilà, un petit peu de musique, le temps de faire le changement micro. Et nous accueillons David et Sylvette du Beau Monde.
1: Bonjour.
2: Et bonjour.
0: Bonjour, bonjour. Alors, on se connaît bien.
1: Effectivement.
0: Puisque Radio Dragon est quand même basé au Beau Monde pour un certain nombre de ses activités, en tout cas pour toutes ses activités de Mathésine. Alors, est-ce que vous pouvez nous présenter le Beau Monde, le café Beau Monde ?
1: Le café Beau Monde, donc, on est situé dans la cour du château du Beaumont. On utilise actuellement une pièce, un local qu'on se partage à 10 associations.
2: Un certain nombre, 1, 2, 3, oui, on va dire 10.
1: 10 associations. L'idée, c'est que l'année prochaine, on est en train de rénover la chapelle et que l'année prochaine, les associations puissent disposer d'un espace un peu plus grand à se partager.
0: Ça fera plus que plus grand, ça va doubler la surface, non ?
1: Tripler la surface.
0: Tripler la surface.
1: L'idée, c'est d'avoir en fait, du coup, un vrai lieu dédié au café et restaurant, parce que vous savez, il y a une cantine actuellement qui est là le lundi, le mercredi et le vendredi midi, pardon, plus certains événements le vendredi soir. Et les associations pourront avoir une salle dédiée qui sera une salle multi-activité nettement plus grande et puis plus confortable.
0: Alors justement, sur ces associations, Sylvette, je crois que depuis cette année, tu es en charge d'y voir bien clair sur tout le monde qui passe au Beau Monde, au Café Beau Monde. Est-ce que tu peux nous en parler ?
2: Alors j'essaye, parce que c'est vraiment un lieu ouvert à tous. Donc vraiment, tout le monde peut arriver avec son projet, son envie d'utiliser les lieux et de proposer des activités. Alors, on va dire le principe du Beau Monde à titre... c'est gratuit.
1: Adhérer à la charte déjà du Beau Monde, donc les activités sont à prix libre, le café cantine est à prix libre, les concerts sont au chapeau, tous les spectacles, et donc les associations aussi, l'idée c'est qu'elles adhèrent à cette charte de prix libre et puis également un lieu convivial.
2: Voilà, c'est vrai que gratuit c'était pas le mot,
0: non.
2: Parce que tout a un coût, mais chacun peut participer en fonction de ses moyens et de ce qu'il propose. Voilà, avec plein de possibilités de participer, parce qu'on peut tous être bénévole. Moi c'est ce que je fais, et c'est un lieu où moi j'ai pas d'association ni d'activité particulière, mais j'y trouve du lien social, de la vie, beaucoup de choses qui se passent, beaucoup d'ouverture sur le monde. Voilà.
0: Et donc, on peut aider, donc, si on a envie de venir aider, d'être bénévole,
2: voilà.
0: On peut venir faire la cuisine, par exemple, le midi, ou le soir, ou pour le soir, le vendredi soir. Et même si on n'a pas de structure, on peut venir. Ça, quand même, c'est super.
2: Oui, et on peut y trouver beaucoup de choses et rencontrer beaucoup de gens qui font eux-mêmes des choses, etc., qui peuvent nous ouvrir sur d'autres chemins. Donc, c'est vraiment un lieu... très important, voilà, c'est pour ça que je m'y investis.
0: Et d'ailleurs, tout à l'heure, j'ai interviewé le maire, et donc quand on discute avec le maire, et ben il faut avoir un statut d'association pour pouvoir faire des choses, enfin vous voyez, pour qu'il y ait des règles, etc. Et moi, ce que je trouve absolument merveilleux au Beau Monde, c'est qu'on peut créer un groupe pour faire des choses en venant en fait adhérer à votre association sans faire plein de paperasse administrative et en venant dans les locaux, et ça c'est assez extraordinaire, je trouve.
1: Bah, effectivement, du coup on est un collectif d'associations, mais il y a des projets qui se greffent sur l'association L'Antre, qui est la grande association qui chaperonne un petit peu le tout, mais il y a des associations très diverses, l'URM qui fait de la rénovation de patrimoine ancien, qui du coup est le maître d'œuvre sur la rénovation de la chapelle, mais à côté de ça il y a le Ripper Café, il y a plein d'autres associations, et puis des ateliers contes. L'année dernière il y avait un atelier yoga qui n'est pas renouvelé cette année, mais il y a la chorale militante, il y a vraiment plein de choses diverses, et la richesse du Beau Monde, c'est le croisement de toutes ces personnes-là, parce que en fait on se croise sans arrêt, on voit ce que font les autres associations, donc on rencontre d'autres personnes que à la base on ne connaissait pas, et c'est cette richesse qui fait que on peut s'aider, quoi. Exemple, hier soir, le four du beau monde qui est un peu en panne en ce moment, Ripper Café avait leur permanence, et ben, du coup, on leur a demandé s'ils pouvaient jeter un œil et ils vont le faire. Voilà. Alors que si on devait le réparer, ça aurait pu prendre nettement plus de temps. Donc, l'idée, c'est ça, c'est de croiser les savoir-faire et puis les personnes, quoi. Et c'est beau, quoi. Voilà.
2: Voilà, il y a beaucoup de gens qui ont des idées et qui peuvent pas se projeter dans un lieu. Donc là, on a des projets effectivement qui sont en cours, comme Troc ton froc, un projet de donner des cours de musique aussi. Et puis, il y a des projets qui s'arrêtent, et puis c'est vraiment la vie. Mais en tout cas, les gens peuvent commencer à réfléchir à leurs projets parce qu'ils ont un lieu et potentiellement où ils pourraient le mettre en place.
1: Et l'idée là actuellement, c'est justement de réfléchir à ce que l'on veut que ce lieu devienne, que d'autres personnes puissent s'emparer des lieux. Donc le samedi 19 septembre, on a une journée de réflexion qui est ouverte à toutes les personnes qui veulent venir pour envisager déjà la mise en œuvre du rez-de-chaussée qui sera ouverte l'année prochaine en septembre 2027 et envisager ce qui se passera dans les étages parce que y a encore deux étages au-dessus qui seront rénovés à terme d'ici 7-8 ans mais qui seront dédiés à d'autres associations, à d'autres structures.
0: Et d'ailleurs, Radio Dragon a bien prévu d'avoir
1: un local,
0: un studio
1: au deuxième
0: non
1: étage.
0: Mobile, dans lequel on a toujours besoin de Michel qui est à la technique, mais dans lequel on n'a pas besoin à chaque fois de monter et tout démonter. voilà.
1: Oui, mais vous serez toujours mobile sur les événements.
0: Exactement, on sera toujours mobile sur les événements. Eh ben, merci beaucoup, David et Sylvette.
1: Merci.
0: Et puis, à bientôt au Beaumont.
1: À bientôt. Au revoir.

0: Alors, c'est un texte qui est encore tout à fait écrit au brouillon, donc s'il y a quelques mots que j'écorche au passage, c'est normal. La poésie, c'est se servir de mots, avec leurs habitudes, d'être associé à d'autres et leur demander « Ça te dirait si je te mettais à côté d'un mot que tu ne connais pas, ou de loin, ou dans un ordre qui n'est pas le tien ? Allez, dis-moi, ça te dirait ?» Et en poésie, on peut contraindre le mot. Mais à la fin, c'est à croire que seul le mot décide. Il y a des mots qui veulent bien, il n'y a même pas besoin de leur dire « s'il te plaît ». Le mot, il se met comme ça vient, et nous, on se dit « tant mieux, peut-être que la poésie, c'est comme ça, toujours sans effort ». On se trompe, bien sûr. La poésie, ce n'est jamais si facilement donnée. Il y a des mots un peu récalcitrants, on aimerait bien les voir se combiner, se mélanger, en d'autres termes, s'associer. Mais que voulez-vous ? Les mots, c'est comme des enfants. Ils ont leur vie propre, leur histoire, leurs états d'âme. À chaque moment, on ne peut pas les obliger à aller où on voudrait. Le consentement, ça existe avec les mots. Et pour entendre un non, je ne suis pas d'accord, c'est simple. Il suffit d'écouter le poème une fois qu'on l'a écrit. Et à l'oreille, un mot pas content, ça s'entend. C'est comme une fausse note. Ça fait quelque chose dans l'oreille, on se dit, il y a quelque chose qui cloche, un mot pas content, ça se sent sur les lèvres, sur la langue, une fois dit, on le sait, au passage, ça écorche. C'est comme un gros mot au milieu de la gentillesse. Tout de suite, on le sait, on dirait qu'il y a deux mains qui se donnent, mais avec des doigts qui ont du mal à s'enlacer. Et les mots, c'est comme les doigts, ça sert à rien de les forcer, sinon on risque l'entorse du doigt, de la langue, et on pourrait penser que c'est pas grave, une entorse de la langue. Et pourtant, ça laisse des traces, en soi, chez l'autre et dans le temps. On ne peut pas faire n'importe quoi avec les mots, c'est un jeu. Mais c'est comme avec les enfants, un jeu c'est sérieux, le langage ça s'apprend. Alors bien sûr, la poésie, on pourrait se dire, c'est inné. Les enfants ont la poésie dans la peau, dans le sang, évidemment, mais entendons-nous bien. Il faut apprendre à parler comme on tombe. 2000 fois l'enfant tombera avant de marcher sans s'appuyer sur rien. Pour la poésie, c'est pareil. Le poème, quand on cherche à associer des images, des idées, des choses qui n'ont rien à voir et qui, une fois mises ensemble, font comme un nouveau paysage à sentir ou à raconter, le poème, c'est d'abord apprendre à tomber. On se fait des croûtes, des bobos, des pleurs et la poésie, l'avantage, c'est que ça fait le bobo et le pansement. Avec les mots, on se blesse quand on apprend. Mais l'entorse, on la soigne aussi avec les mots. Il faut trouver les mots qui guérissent et souvent le mot qui guérit, c'est celui aussi qui fait du bien, c'est aussi celui qui ouvre une blessure. C'est tout le paradoxe. Parfois, il faut savoir s'associer au risque pour panser ses propres plaies. La poésie, ce n'est pas une activité de bien-être. La poésie, ça peut sauver la vie, mais ça demande aussi de couler. Je ne dis pas « j'écris et donc je me mets en danger », mais je le pense un peu. La poésie, on ne fait pas ça, le cul bien posé sur son canapé. Il faut se sortir un peu les doigts du canapé, aller voir le dehors, sortir, bouger, courir, tomber, chanter, rater, réessayer, et tout ça à l'infini. La poésie, il n'y a pas un moment où l'on peut se dire « la poésie, ça y est, j'y suis arrivé, je sais faire avec les mots n'ont plus de secret, les doigts dans le nez, non, la poésie, je le dis, je le redis, ça n'est jamais donné ». On se jette tout entier avec sa parole comme un enfant dans la vie. Il y a des peurs, du sang, des cris, il y a des pleurs et ça prend du temps d'apprendre à vivre. La poésie, ce n'est pas un art des mots ou de la langue, mais non, la poésie, c'est un art de vivre ou ce n'est rien. Et pour que les mots s'associent joliment, il faut véritablement savoir vivre. Et ça, les enfants l'ont très bien compris. La vie, ça existe avant les mots. Et parler en poésie, c'est une manière directe de dire la vie, simplement, au plus près de ce qu'elle est vraiment.
1: Et nous enchaînons avec une musique de Romantic Whisper.

0: Une musique de Nomadic Whisper. Et juste avant, nous avons entendu Stéphane pour sa chronique, chronique poétique improvisée qui m'a beaucoup parlé, puisque dans cette émission bis de Matezine où j'ai été invitée, en fait, les intervenants très exactement 2 heures avant, eh ben, j'ai l'impression d'être un peu sur le fil. Et donc, nous allons continuer les interviews des représentants et représentantes d'associations avec Olivier et Audrey. Bonjour à vous deux.
1: Bonjour.
2: Bonjour.
0: Vous faites partie des écuries de l'Obiou. On vous voit chaque année et vous organisez le rallye de Matezine. J'avoue que ça m'a intriguée et j'avais envie que vous partagiez ce que vous faites à tout le monde.
1: Eh bien, l'objectif de notre événement, c'est de réunir des passionnés d'automobile. Le rallye, reste un sport populaire et c'est un événement populaire sur le plateau. Sur le plateau matézin, pour la bonne et simple raison, c'est que ça reste accessible à tout le monde. Le public peut venir sur les spéciales en respectant les zones publiques dédiées à l'événement. Et du coup, bah, ça permet vraiment de pouvoir profiter de ce sport automobile. C'est un événement qui amène extrêmement du monde sur le plateau matézin le week-end de l'événement. On a tous été passionnés à un moment de voiture. Les enfants aiment beaucoup et ça reste un sport qui est à la portée de voir les. On voit les yeux briller de ces enfants au bord des routes en voyant les voitures de course passer et ça a pas de prix. Et puis ça motive aussi nous passionnés adultes de pouvoir se faire plaisir à rouler librement sur des routes fermées et de pouvoir profiter de notre sport.
0: Donc vous organisez le rallye un rallye en Matezine, mais les personnes qui sont dans le groupe font elles-mêmes du rallye, j'imagine, et pas que celui de Matezine du coup.
1: Donc bien souvent les organisateurs vont rouler sur d'autres épreuves. Des rallyes, on va trouver plusieurs types de rallyes. Il y a des rallyes régionaux comme nous pour le coup en Matezine, il va y avoir des rallyes nationaux. Et des rallyes, des manches de championnat de France, comme il y a par exemple ce week-end le rallye du Mont Blanc Morzine, c'est une manche de championnat de France. En fonction des budgets de chacun, on va faire des rallyes plus petits ou plus gros, parce que ça nécessite quand même un budget sur l'équipement de la voiture, la gestion des locations pour se loger, pour loger les assistances. Voilà, c'est pour ça que ça ramène beaucoup de monde. Mais effectivement, il y a des rallyes dans toute la France, un peu tous les week-ends sur une année.
0: Et votre association, du coup, c'est une association qui organise le rallye et qui roule. C'est ça que j'ai pas. Si vous pouviez préciser, en fait, comment ça s'articule cet effet-là.
1: Nous, effectivement.
0: Et combien de personnes vous êtes et tout ça.
1: Alors, le week-end de l'événement, on va avoir effectivement beaucoup de bénévoles, donc ces passionnés, qui certains roulent et d'autres ne peuvent pas rouler. Les personnes, nous, du bureau de l'écurie Obiou, ce week-end-là, c'est difficile de rouler pour la bonne et simple raison, c'est que organiser et rouler, il faut à un moment donné que les gens soient présents sur le terrain en cas de problème, en fait. Hein, donc, on a besoin, voilà, d'être présents. Donc, si on roule pas sur notre épreuve, mais on est là pour l'organiser, et ben, on peut se permettre de rouler les week-ends. Comme Olivier qui voilà est bénévole et aussi a pu rouler cette année sur l'épreuve, mais c'est vrai que de jongler sur les deux tableaux le même week-end, ça reste plus compliqué.
0: Et alors, comment vous faites pour vous entraîner? Parce que est-ce qu'il y a des pistes secrètes, je sais pas, sur lesquelles on peut rouler en rallye?
2: Non, il y a plus de pistes secrètes, c'est interdit, ça. On
0: n'a
2: plus le droit, non du tout. Puis bon, on en parlait avec Audrey tout à l'heure, c'est très difficile pour les organisateurs d'avoir les signatures des mairies pour organiser les rallyes. Donc on peut pas se permettre d'aller rouler en sauvage, même la nuit. Ça fait quand même du bruit et les riverains sont pas complètement stupides. Ils savent très bien quand il y a un style de voiture qui roule à tel endroit, c'est pas pour aller en champignon. Donc, donc voilà, on se fait vite repérer. C'est idiot de le faire maintenant parce que ça serait la mort des rallyes, quoi.
1: Puis c'est dangereux.
2: Donc il y a, oui, c'est dangereux. Il y a quand même des gens qui roulent la nuit aussi. Alors il y a des sessions d'entraînement qui sont organisées par une autre association, sur différentes routes. Il y en a dans le Trièves, il y en a ailleurs en France. À l'époque du Monte Carlo, il y a beaucoup d'anciens pilotes qui ont des sociétés, qui ont avec des fermeurs, des gens locaux, qui peuvent avoir des chemins, soit privés, soit des mairies, mais qui sont sûrs d'avoir les autorisations. Pas nécessairement préfectorale, parce qu'après c'est vite compliqué, des autorisations municipales suffisent. Et ça permet de rouler en toute sécurité aussi pour des jeunes qui commencent. Et des anciens plus expérimentés aussi.
0: Et oui, c'est ce que j'allais dire. C'est-à-dire, ça suffit pas d'avoir le permis, rouler à fond sur des routes sinueuses en plus par chez nous. Il y a besoin de s'entraîner, non ?
2: Non, ils apprennent sur le tas, les jeunes. De toute façon, ils ont déjà.
0: Ah ouais ?
2: Oui, de toute façon, ils ont déjà roulé soit avec papa, soit avec maman. Moi, personnellement, j'ai commencé. Mes parents avaient couru tous les deux. On a déjà un petit peu la fibre, le goût. Puis on a vu comment il faut faire et puis ça démarre comme ça.
0: En tant que copilote ?
2: Non, moi j'ai pris le volant directement à l'époque. Mais,
0: d'accord.
2: Mais bon, après j'ai cassé une voiture et puis bon, ça a ralenti un petit peu la progression, on va dire. Il y a des familles qui c'est de père en fils. Nous, on a fait papa, maman, ma soeur, moi, mon fils. Et puis après, peut-être qu'il continuera, lui, je ne sais pas. Audrey, de son côté, je ne sais pas trop exactement si c'est les parents qui l'ont mis à l'étrier ou les amis.
1: Alors moi, j'ai eu personne de proche qui roulait dans ma famille, mais mes parents m'ont toujours emmené voir le rallye.
0: D'accord.
1: Voilà, les rallyes locaux, on est toujours allé les voir et je suis passionnée de sport automobile depuis petite.
0: Et c'est ce qui a fait que tu as intégré l'association ?
1: C'est ce qui a fait que j'ai commencé à faire du rallye.
0: Avant. Et après.
1: Et puis après, en grandissant, on se rend compte que les rallyes, comme n'importe quelle association d'ailleurs, nécessitent des bénévoles. Et si on a tous cette idée dans la tête en disant il faut que cet événement perdure, il faut que j'aide aussi un petit peu. Et ça m'a permis d'intégrer. J'ai attaqué la première année en étant juste membre de l'écurie au bio. Et puis c'est une famille, le rallye. Ça reste une belle famille. Et puis du coup, on m'a invité à rentrer dans le bureau et ça va faire ma 13e année dans le bureau et ma 3e année de présidence, donc de l'écurie au bio.
2: Et c'est la seule présidente d'écurie de France.
1: Oui, ça se bouscule pas au portillon. C'est un sport déjà masculin, donc voilà. C'est... Mais non, et puis c'est une fierté en fait d'organiser et de maintenir cet événement. On vit en Matésine, on aime notre Matésine et ça fait c'est un des 4 plus gros événements de Matésine. Donc non, c'est quelque chose qui me tient à cœur et je me battrai tout le temps pour cet événement. Oui.
0: Est-ce que vous pouvez nous rappeler aux auditeurs et aux auditrices à quel moment du coup a lieu le rallye Matésine au printemps, si je me souviens bien ?
1: Oui. Alors le rallye de la Matésine en général se déroule entre le 15 et le 20 mai. Les dates dépendent de notre fédération et donc là nous on a fait nos demandes pour il me semble que ce sera 15 et 16 mai 2027, mais on nous laisse le choix de date et la Fédé bloque une des deux dates, donc je peux pas vous donner encore la date exacte.
0: C'est pour avoir l'ordre d'idée.
1: Mais voilà, après on a les réseaux sociaux bien entendu et notre site internet où il y a effectivement toutes les informations quand l'événement approchera.
0: Eh ben merci tous les deux d'être venus nous parler de cette association.
1: Merci à vous.
0: Et puis à bientôt peut-être.
1: Merci.
0: Et puis je vous laisse retourner à votre stand.
1: Merci.
2: Merci.

0: Fartouqué et Tourmani Diabété, la chanson Monsieur le maire de Niakounké. Donc nous allons continuer les interviews avec Natacha. Bonjour Natacha.
1: Bonjour, merci de m'accueillir.
0: Donc tu fais partie de l'association Mon Répit, une toute jeune association, pas très grande, et j'avais vraiment à cœur de t'interviewer pour pouvoir vous faire connaître et vous vous concentrer sur les aidants, si j'ai bien compris. Est-ce que tu peux nous expliquer ça ?
1: Oui. Alors, l'association Répit, Mont avec un T, parce qu'on est dans un territoire de montagne, on s'inscrit dans la Matésine, et ça résonnait aussi pour nous sur le sentiment d'isolement qu'on peut ressentir quand on est aidant, quand on accompagne une personne en situation de handicap ou en maladie. Donc notre association, elle est née d'une histoire et aujourd'hui elle a envie de soutenir les familles aidantes qui ont un quotidien impacté par l'aidance, l'accompagnement d'une personne régulièrement et fréquemment dans le quotidien pour les tâches du quotidien. Voilà, donc on est une petite association, on est quelques parents aidants et des professionnels du répit, et nous on va travailler sur ce qu'on a envie de proposer, c'est des solutions de répit.
0: Alors en préparant l'interview, ce que j'ai compris c'est que dans les aidants, vous focalisez pour l'instant sur les parents, donc qui ont des enfants en situation de handicap. Et vous proposez régulièrement donc soit de l'aide au cas particulier, mais aussi des rencontres. Est-ce que tu peux nous dire où ont lieu ces rencontres et à quelle fréquence ?
1: Oui. Avant de répondre à la question, j'ai juste précisé que des fois on ne sait pas qu'on est aidant, ou des fois on se sent pas légitime parce que on n'a pas de reconnaissance des institutions sur les difficultés qu'on peut rencontrer au quotidien, et que le chemin peut être long. Et que nous, l'association, on a un accueil inconditionnel pour les aidants. On travaille pas avec des notifications. Donc, pour toutes les personnes qui rencontrent des difficultés dans leur parentalité et qui ont des doutes ou qui rencontrent des freins, ils sont aussi concernés par ces rencontres. Donc, je viens à répondre à ta question. Aujourd'hui, on propose des rencontres entre parents aidants tous les premiers samedis matin du mois, en partenariat avec le CAFES et la SIC Petite Enfance, la communauté de communes. On a un espace pour de parole et de rencontres, d'échanges entre pères aidants, entre aidants, et pour répondre aux besoins de répit. On a réfléchi à un relais parental, donc là c'est là qu'intervient notre partenariat avec l'AFIP, avec la SIC Petite Enfance, sur une mise à disposition de professionnels et des bénévoles Mon Répit. C'est pour ça aussi qu'on recherche des bénévoles pour pouvoir offrir un espace d'accueil et relayer les parents pour qu'eux puissent avoir leur répit et en sécurité pour participer au temps de parole et d'échange.
0: Donc si j'ai bien compris, pendant ce temps-là, vous accueillez d'une part les enfants,
1: oui,
0: avec des professionnels qui savent les encadrer quel que soit leur handicap, et d'autre part les parents pour qu'ils prennent du temps pour eux et qui parlent de leurs difficultés,
1: de leur quotidien,
0: ou tout simplement qu'ils se rendent compte à quel point ils sont, merveilleux.
1: Nous, on aime bien dire que c'est les rencontres extraordinaires.
0: D'accord.
1: Effectivement, il y a une dimension qui est extraordinaire. Mm-hmm. Et c'est aussi du partage de difficultés, mais on se donne beaucoup de force. Voilà. Et aussi la nouveauté pour la rentrée, on a une permanence d'accueil tous les premiers lundis du mois, de 14h à 16h, au CCAS de Lamure. Donc là, c'est un accueil sans rendez-vous, que vous ayez envie de parler ou une difficulté administrative pour remplir un dossier ou des questions sur le parcours, votre propre parcours en tant qu'aidant ou le parcours de la personne que vous accompagnez, on peut être ressource ou vous réorienter vers des associations ou des structures qui pourraient répondre aux besoins.
0: Et j'ai même envie de dire, si vous vous posez la question si vous êtes aidant ou pas, eh ben allez-y. Vous aurez certainement la réponse.
1: Oui. Et si vous avez des compétences pour aider au soutien de ces aidants et de ces familles, on recherche aussi les bénévoles.
0: Recherche de bénévoles.
1: Voilà.
0: Eh ben, merci beaucoup, Natacha, d'être venue au micro, d'avoir osé venir au micro.
1: Oui, c'est une première.
0: Bravo, c'était super. Merci bien. Et on va continuer avec une musique de Exception, ça y est, je viens de comprendre, Peace Planet.

0: C'était un extrait de Exception Peace Planet. Et nous continuons avec notre prochaine interview. Donc, je reçois Sylvie. Bonjour Sylvie.
1: Bonjour.
0: Alors, il y a marqué en gros sur le stand foot, mais attention, il s'agit du foot de femmes et de femmes de plus de 50 ans. Est-ce
1: Exactement.
0: Que tu vas nous raconter cette histoire?
1: C'est une vraie histoire, en effet. En fait, l'origine, c'est qu'il y a un an, j'étais à la retraite et je voulais faire des choses que je n'avais jamais fait dans ma vie. M'engager pour ma commune faire un sport collectif, ce que je n'ai jamais fait. Et donc, j'ai cherché un petit peu et à 63 ans, retrouver des femmes de mon âge qui débutent un sport, j'ai pas trouvé. Du coup, j'ai vu un reportage qui parlait des filles de Nord-Isère, l'équipe de l'Usinée des Amis Foot et de la Dordogne, les reines du foot. Avec deux copines, plusieurs copines, j'ai dit, c'est ça qu'on va faire et c'est ça qu'on a créé. Voilà comment est partie l'aventure. Et on était 6, 7, 10, 11, 12 et on est 13. Voilà.
0: Et alors, parce que si tu n'avais jamais fait de foot de ta vie, il fallait également trouver, pour faire cette association, une entraîneuse de foot.
1: Ouais, ça n'a pas été facile. Mais finalement, on a trouvé une entraîneure qui s'appelle Lidvine et qui a bénévolement vient nous entraîner tous les jeudis soirs, qui a adoré le projet, qui a complètement adhéré au projet et qui nous soutient.
0: Alors, j'ai une question toute bête. Est-ce que il y a des... Je sais pas. Est-ce que... Il y a marqué, du coup, plus de 50 ans. Est-ce que c'est quelque chose de important? Est-ce que c'est parce que c'est des personnes qui débutent? Quel cadre ça donne? Quelle influence ça a, le fait d'être entre femmes déjà? Et en plus de ça, entre femmes de plus de 50 ans?
1: D'abord, j'avais 60 ans, donc je ne serais pas allée chercher d'autres créneaux. Et puis, parce que ce qui existe, c'est les seniors. Mais les seniors, c'est après 35 ans. Donc, je ne vois pas comment je pouvais jouer à quoi que ce soit avec des seniors, surtout en démarrant une activité. Donc, l'exemple des filles de Nord-Isère et de la Dordogne, on s'est dit, entre femmes d'un âge, on va essayer de créer quelque chose qui n'existe pas en Sud-Isère, juste Nord-Isère et nous. Voilà. C'est une aventure, hein.
0: Oui, ça a l'air.
1: C'est une aventure. On est parti à 0-0-0.
0: Et toutes les personnes qui sont venues, du coup, n'avaient jamais fait de foot de leur vie, alors?
1: Alors, il y en a, on va dire, la moitié qui n'ont jamais fait de foot de leur vie. Quelques-unes qui avaient joué un peu dans leur jeunesse, qui ont gardé des jolis gestes techniques, mais certaines n'avaient jamais joué de leur vie. Certaines sont des sportives importantes, d'autres pas du tout. Notre philosophie, c'est vraiment, elles ont toute leur place. Chacune peut, avec ses possibilités, ses moyens. Si elle court que 5 minutes, elle court que 5 minutes et quelqu'un d'autre la remplacera. C'est vraiment l'idée que c'est fait pour toutes les femmes de plus de 50 ans qui ont envie de bouger, d'être dans l'action. Et puis surtout, le sport collectif, c'est génial, quoi. C'est de la convivialité, c'est des fous rires, c'est surtout ça.
0: Avec l'aspect sport collectif, alors.
1: Ouais, oui, tout à fait. Tout à fait.
0: Est-ce qu'il y a quelque chose que tu avais envie de rajouter?
1: Qu'est-ce que je pourrais rajouter? Que la petite équipe qu'on est, elle est super. Les nanas avec qui on est, franchement, on s'entend super bien. Et si d'autres veulent venir nous rejoindre, ça sera avec grand, grand plaisir. On les attend le jeudi de 19 à 20 au stade de Suville, si elles veulent venir voir.
0: Ah oui, voilà, c'était l'information qu'on n'avait pas. Le stade de Suville.
1: Ouais, le stade de Suville, qui est la commune qui nous accueille. On a signé convention avec eux et grâce à ça, on peut avoir leurs infrastructures sportives, stade, vestiaire, gymnase. Voilà.
0: Super.
1: N'hésitez pas, les filles, venez nous rejoindre.
0: Merci beaucoup, Sylvie.
1: Merci à vous. Merci beaucoup.
0: Alors, tous les intervenants et les intervenantes sont retournés dans leur stand. Et vous êtes toujours sur Radio Dragon dans l'épisode, dans l'émission Bise de Matésine, édition spéciale en direct de la Mure pour la journée Association. Nous sommes dans le gymnase du complexe sportif avec, je dois l'avouer, aucun public, mais ce n'est pas grave. L'émission sera diffusée ce mardi à 18h10 au créneau habituel de Bise de Matésine. c'est-à-dire les deuxièmes mardis de chaque mois, du mois. Et vous pouvez aussi la réécouter sur notre site radiodragon.org. Je ne sais pas si on entend, mais nous avons dans le... Je crois que le micro capte le saxophone de l'école de musique. Voilà. Donc vous avez un petit son musical en plus de ma voix. Alors pour rappel, les permanences d'accueil, donc nous avons Radio Dragon organise des permanences d'accueil le mardi de 16h à 18h au Café Beaumonde à Lamure. Donc c'est les salariés de Radio Dragon du coup qui viennent et qui font le déplacement. Donc on a soit des réunions avec l'équipe Matésine, soit on accueille, on vous accueille vous. Donc la prochaine permanence a lieu le mardi 8 et ensuite les dates sont affichées au Beaumonde et vous pouvez aussi prendre rendez-vous en nous contactant sur le mail de Radio Dragon. On vous rappelle également que le jeudi soir, chaque jeudi soir, il y a le Cœur du Dragon en direct du studio de Mince. Et que si vous avez des événements à partager, de pas hésiter à contacter Radio Dragon pour qu'ils puissent passer au Cœur du Dragon et à Bise de Matésine s'il y a une émission prochainement. Et justement, notre prochaine émission en direct est prévue pour le mardi 13 octobre à 18h10. Ce sera sur le thème de la danse. Nous serons dans les locaux du Café Beaumonde et cette émission est ouverte au public, donc n'hésitez pas à venir pour nous écouter. Donc aujourd'hui, nous sommes le samedi 5 septembre, nous sommes encore là jusqu'à 18h sur le stand de Radio Dragon. C'est le stand jaune fluo avec un gros dragon noir. Merci à Michel à la technique, à Myriam pour l'accueil du public et de tous les participants qui sont venus. J'étais à l'animation et je m'appelle Anastasia. Merci à Stéphane pour sa chronique express. Merci à Monsieur le maire et à tous les intervenants et intervenantes des associations qui sont venus au micro. Et je vous dis à bientôt pour de nouvelles aventures radiophoniques.

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Le baiser d'hypnose, une émission de Radio Dragon qui vous propose une préparation au sommeil et la culture de ce sommeil. Ce soir, nous n'allons faire qu'un seul exercice qui s'appelle la dissolution des quatre éléments. Alors cet exercice est fondé sur le rapprochement entre entrer dans le sommeil et passer dans l'au-delà. Les lamas ont manifestement une connaissance excellente du passage dans l'au-delà. Et certains d'entre nous ont entendu parler du livre tibétain des morts, en tibétain le Bardo Todol. Alors selon le Bardo Todol, le processus de passage est une dissolution. Une dissolution successive de chacun des éléments qui nous constituent, à savoir la terre, l'élément matériel, l'eau, le liquide, le feu, chaleur et l'air. Cette pratique de la dissolution des quatre éléments constitue un voyage incomparable en nous-mêmes. Incomparable car il nous fait découvrir une dimension de nous-mêmes qu'aucune autre pratique ne permet d'appréhender. La dissolution des cinq éléments. Tu amènes l'attention dans le centre d'énergie du cœur, dans la poitrine, donc au milieu de la poitrine, entre les deux seins. Donc, l'attention en ce point, laissez un petit peu le temps que ça s'établisse. Et tu prends conscience de la sensation de tout le corps, de façon globale. Bon, alors il t'appartient de voir comment, soit c'est de façon globale d'emblée, soit tu fais un petit voyage, un petit scan rapide. Mais l'idée, c'est la sensation de tout le corps. Et on va toujours rester dans cette sensation de tout le corps. Autrement dit, il est nécessaire de bien l'établir au départ. Du corps et de la terre sur lequel il repose, si possible du sol, mais sensation de la terre sur lequel le corps repose directement ou indirectement. Bon, il n'y a rien à imaginer. Il faut aller dans la sensation qui se traduit par une sorte de toucher, un toucher subtil, vous voyez, plus que intime plutôt que subtil, toucher intime, assez tactile finalement, puisque il y a une partie du corps qui est en contact avec un élément plus ou moins dur qui est relié, qui est semblable, qui projette la terre. Voilà. Et tu restes le témoin, attentif, équanime, détaché des phénomènes qui apparaissent et disparaissent. Phénomènes extérieurs, les bruits, des variations lumineuses éventuellement, des sons un peu plus sourds, peu importe les phénomènes. Ils apparaissent et disparaissent. Tu es attentif à ce qui se passe, sachant que ta sensation profonde est celle du corps et de la terre sur lequel le corps repose.

Et quand le corps inspire, eh bien, tu prends conscience de la sensation de solidité, sensation de fermeté du corps et de la terre sur laquelle il repose, comme un tout. Si malgré tout tu as besoin d'aller un petit peu plus loin dans la projection mentale de ce que je raconte, eh bien tu peux t'imaginer les os, le squelette. Le squelette et puis tous les éléments physiques autour, durs comme peuvent l'être les muscles, etc. Et quand le corps expire, eh bien, tu laisses arriver, émerger un profond sentiment d'immobilité et de tranquillité.

comme si tu fusionnais complètement avec elle. La solidité, enfin l'élément solide plutôt que solidité, l'élément solide, l'état solide. Le corps, malgré tout, il est fait d'éléments solides. Il n'est pas une méduse. Et ça, tu le contemples. Donc, je répète, à l'inspire, tu prends conscience de la solidité, fermeté de la terre. Et à l'expire, eh bien, ça se transforme en un sentiment d'immobilité, de tranquillité. L'inspire, la sensation physique, physique globale, hein, et à l'expire, le sentiment correspondant. Solidité à l'inspire, ou état solide plutôt à l'inspire, et à l'expire, sentiment d'immobilité, de tranquillité. C'est la sensation de l'élément

Et puis, peu à peu, souffle après souffle, eh bien, tu prends conscience des sensations de vibrations dans le corps. Comme des courants, comme des flux en train de circuler librement. Alors là aussi, si tu veux t'aider, bon, bah, c'est facile. Il suffit de s'imaginer la circulation sanguine. Il suffit de s'imaginer les petites artères qu'on voit battre quelquefois à la surface du corps. Je veux dire que la circulation liquide dans le corps est une évidence. Les vibrations auxquelles cette circulation donne corps sont faciles à percevoir. Donc c'est comme des courants, c'est comme des flux, il n'y a pas que le sang qui circule, comme des flux en train de circuler librement. Ce corps, il est traversé par des courants qui circulent librement, tranquillement, comme des cours d'eau. Comme des cours d'eau qui traversent les rochers, qui traversent les roches, qui traversent les sous-sols. Et bien, de la même façon, des flux de vibrations traversent les chairs, traversent les os. Et ainsi, tu ressens le passage à l'élément eau, le passage à l'élément liquide, à l'état liquide, comme si la terre se résorbait dans l'eau. Ce passage est important. Dans un premier temps, on a senti l'élément solide, l'élément terre. Ensuite, là, souffle après souffle, on a pris conscience, tu as pris conscience de l'élément liquide, de l'état liquide, des flux, etc., des courants. Et maintenant, étape suivante, c'est sentir que l'élément solide, la terre, se résorbe dans l'eau.

se transforme en élément liquide. Et tu es le témoin, tu restes le témoin détaché de ce passage. Et là, quand le corps inspire, tu prends conscience des courants de vibration physiques, si je puis dire. Et quand le corps expire, eh bien, tu laisses émerger un sentiment de joie, un sentiment de fluidité. Elle inspire, prend conscience du corps qui est maintenant l'élément liquide, l'élément eau. Et quand le corps expire, eh bien, de cette sensation de l'élément eau émerge un sentiment de fluidité, un sentiment de joie. Je répète, en inspirant conscience de l'élément liquide, dans lequel l'élément solide s'est résorbé, et à l'expire, émerge le sentiment de joie associé à cette fluidité. Et tu ressens que ces courants traversent le corps, voire le dépassent. Ce n'est pas simplement la référence à la circulation sanguine ou que sais-je encore, aux autres liquides. Non, non, non. Ces courants, ils traversent le corps et le dépassent. Il l'embrasse complètement. On n'en est plus à la sensation, une fois de plus, d'éléments physiques. On en est à un sentiment global, un ressenti global d'éléments liquides qui embrassent complètement le corps. Ainsi, à chaque expiration, eh bien, tu laisses couler dans tous les canaux d'énergie. Tu laisses couler au-delà des frontières de la peau. Et tu retrouves ce sentiment de fluidité qu'on a amorcé, ce sentiment de félicité qui cette fois devient plus global, puisque on a dépassé les frontières du corps. C'est l'élément eau dans toute sa prise d'espace. Et ainsi, eh bien, tu ressens l'impression de ne faire plus qu'un avec l'élément eau, avec l'état liquide.

Et tout ça, ça bouge, ça vibre. Et cette vibration, cette énergie correspondante, eh bien, finalement, elle devient chaude. Elle devient même lumineuse. Et là, pareil, pour en prendre conscience, pour l'intégrer, ou pour s'intégrer dedans plutôt, pour s'intégrer dedans, eh bien, quand le corps inspire, tu prends conscience de la chaleur, tu prends conscience de la vibration, et tu prends conscience de l'énergie. Et quand le corps expire, eh bien, tu laisses s'élever un profond sentiment d'irradiation. Donc je reprends, on reprend, peu à peu, tu prends conscience de ces courants d'énergie, de ces courants lumineux de plus en plus chauds. Et quand le corps inspire, eh bien, il reste, c'est que la chaleur, la vibration de l'énergie est devenue plus globale. Et quand le corps expire, eh bien, on en arrive au sentiment correspondant, sentiment d'irradiation. À l'inspire, conscience de l'élément feu, et à l'expire, sentiment d'irradiation, sentiment de diffusion, de remplissage de tout ça. Et là maintenant, tu es donc passé à l'élément feu, ce qu'on appelle l'état inné. Et cette sensation étant bien installée, l'eau se résorbe dans le feu. L'eau se résorbe dans le feu. Transformation. L'eau se résorbe dans le feu. Et avec chaque souffle, eh bien, tu laisses le feu irradier dans l'espace tout autour du corps. Tu laisses le feu irradier dans tout l'espace, dans toutes les directions à la fois. Et c'est encore plus, ça va encore plus loin, c'est encore plus majeur que les étapes précédentes avec l'eau ou avec le solide. Et c'est tellement global dans l'espace que le sens de la forme commence à se disparaître. Le sens de la forme commence à se consumer. Et le sens du moi commence aussi à se consumer. Tout se dissout dans le feu. Tout se dissout dans le feu. Le feu absorbe tout. Donc tu laisses le feu dissoudre les désirs. Tu laisses le feu dissoudre les peurs et tu fusionnes complètement avec lui. Tu fusionnes complètement avec le feu. Tu continues de vivre cette irradiation de chaleur, cette irradiation d'énergie. Et tu continues de vivre ce sentiment impersonnel qui commence à s'éveiller. Les sensations, les émotions, les pensées, tout se consume dans cette irradiation. Il s'agit de ressentir, oublier tout. Toute notion d'analyse, ressentir, tu es le feu et tu es dans le feu. Et là, après chaque souffle,
souffle après souffle. Eh bien, la sensation d'irradiation commence à devenir une sensation d'expansion, d'énergie tout embrassante, une énergie qui s'étend partout, qui s'étend à tout l'univers. Et cette fois, c'est le passage vers l'état gazeux, c'est le feu qui se résorbe dans l'air.

pareil, le corps inspire, expire, et à chaque fois, la sensation d'expansion, comme le font les gaz, s'étend de plus en plus. Et ça n'a pas de forme. Un gaz prend toute la place qu'on lui donne, naturellement, de lui-même. Il n'a pas de forme. Ça embrasse toutes les formes. Donc cet état gazeux, eh bien, tu prends le temps de vivre cette expansion, puisque c'est cette expansion qui est propre au gaz, à l'air. Et ainsi, tu fusionnes avec la qualité subtile de l'élément air. C'est comme si tu pouvais tout toucher, tout pénétrer et tout ressentir en même temps. L'élément air est partout. Il touche tout, pénètre tout. Et ça, c'est sans mots, sans pensée, sans image. Tu es, encore une fois, dans la sensation correspondante, dans le ressenti, donc juste le ressenti de cette sensation globale, impersonnelle, globale, impersonnelle, qui se répand au-delà de toutes les limites. Et là aussi, un cran supérieur, eh bien, arrive, émerge, ou s'amplifie, plutôt, s'amplifie un profond sentiment d'expansion, de dissolution, un sentiment d'être, sentiment de conscience, sentiment d'amour, sentiment de joie profonde. Et tu prends conscience que même ce mouvement d'expansion se déploie dans l'espace. Ce mouvement d'expansion est infini, il est immobile. L'espace est immobile et tu prends tout l'espace. Donc tu laisses tout se résorber. Tu laisses tout fusionner dans cet espace. Le souffle, la sensation, le mouvement d'énergie, l'état de veille, l'état de rêve, fusionne avec cet espace infini, cet espace immobile. Et tu laisses cet espace se dévoiler. Il est là. Il est partout présent. Et tu demeures comme l'espace lui-même. Tu demeures dans le ciel infini, dans le ciel immobile, immuable.

Et là, bien au-dessus, au-dessous, sur les côtés, il n'y a plus que le vide d'un ciel, le vide total, d'un ciel infini et sans support. Ce vide total, c'est le grand silence. Le grand silence dans lequel tout apparaît et disparaît, comme les nuages dans le ciel. Et là, bien, tu prends le temps de vivre cette clarté, cette vacuité, le temps de vivre cette joie de n'être rien, de n'être rien et de tout contenir en même temps. Tu prends le temps de vivre cette clarté, cette vacuité, cette joie de n'être rien et de tout contenir en même temps. Mais là, peut-être, tu peux te demander, finalement, dans ce vide, dans cette clarté, qui perçoit ? Te demander cette joie, dans cette joie d'être rien et de tout contenir, à qui apparaît cette expérience ? Et le but de la question n'est pas d'y répondre, bien sûr. Le but de la question est de la laisser s'élever et se résorber dans le silence. Et tu peux ainsi demeurer témoin du jeu des éléments.

Ainsi s'achève le Baiser d'Hypnose, émission proposée par Radio Dragon. Et si tu n'es pas déjà endormi, il me reste qu'à te souhaiter une bonne nuit.

qu'à contraire, tout ce que vous direz pourra et sera utilisé contre vous devant un tribunal. Vous avez le droit de consulter un avocat et d'avoir un avocat présent lors de l'interrogatoire. Vous pourrez décider à n'importe quel moment

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